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1: Bonjour à tous. À la une de l'actualité, l'opération est terminée. Les États-Unis annoncent la fin de leur phase offensive contre l'Iran lancée il y a 2 mois. Donald Trump suspend aussi pour une courte période les escortes de navires dans le détroit d'Ormuz, évoquant des avancées vers un possible accord avec Téhéran. 15 milliards d'euros, c'est l'investissement annoncé hier soir par Amazon en France pour les 3 prochaines années. Le géant américain du commerce en ligne prévoit la création de plus de 7000 emplois en CDI, notamment avec l'ouverture de nouveaux centres logistiques en Eure-et-Loir, dans l'Oise, dans le Rhône et dans le Haut-Rhin. Le groupe veut aussi développer ses activités dans le cloud et l'intelligence artificielle. Les lycéens vapotent trop, d'après l'Observatoire français des drogues et des tendances addictives. Près d'un élève sur deux a déjà testé la cigarette électronique. Et la consommation quotidienne a plus que doublé en 6 ans. Les filières professionnelles sont les plus touchées, avec une hausse marquée aussi chez les filles. Marion Catelin est la directrice de Contrefeu qui lutte contre le tabac. Elle nous explique cette augmentation.
2: Ce sont littéralement des produits qui ressemblent à des bonbons. On a des goûts totalement extravagants, du type barbe à papa, licorne. Ce sont des goûts qui, bien entendu, ne ciblent pas les fumeurs qui souhaitent arrêter de fumer. Contrefeu demande aujourd'hui, c'est que le gouvernement prenne ses responsabilités. Il est déjà prévu dans le programme national de lutte contre le tabac un paquet neutre pour les produits du vapotage, et donc qu'il y ait l'impossibilité pour ces industriels de détourner les codes des jeux vidéo ou des mangas pour vendre leurs produits. Là, ce serait des paquets vraiment avec une couleur vraiment pas attractive, et c'est une mesure qui doit être prise d'urgence.
1: Des propos recueillis par Mylène Debac, les spécialistes alertent sur une dépendance précoce à la nicotine. Le tabac est responsable de 11% des décès enregistrés en France. L'Assemblée nationale a adopté un projet de loi contre les fraudes sociales et fiscales. Le texte prévoit notamment un meilleur partage d'informations entre administration et la suspension possible d'allocation chômage en cas de soupçon de fraude. La gauche dénonce un acharnement contre les plus précaires et annonce un recours au Conseil constitutionnel. On termine par du sport et du football. 20 ans après, Arsenal retrouve la finale de la Ligue des Champions. Les Anglais ont battu hier soir l'Atlético de Madrid 1-0 après avoir remporté le match aller 2-1. Seconde demi-finale ce soir entre le Bayern Munich et le PSG. Coup d'envoi 21h. Les Parisiens ont gagné le match aller 5-4. Bonne journée à tous.
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1: Bonjour à tous. À la une de l'actualité, l'opération est terminée. Les États-Unis annoncent la fin de leur phase offensive contre l'Iran lancée il y a 2 mois. Donald Trump suspend aussi pour une courte période les escortes de navires dans le détroit d'Ormuz, évoquant des avancées vers un possible accord avec Téhéran. 15 milliards d'euros, c'est l'investissement annoncé hier soir par Amazon en France pour les 3 prochaines années. Le géant américain du commerce en ligne prévoit la création de plus de 7000 emplois en CDI, notamment avec l'ouverture de nouveaux centres logistiques en Eure-et-Loir, dans l'Oise, dans le Rhône et dans le Haut-Rhin. Le groupe veut aussi développer ses activités dans le cloud et l'intelligence artificielle. Les lycéens vapotent trop, d'après l'Observatoire français des drogues et des tendances addictives. Près d'un élève sur deux a déjà testé la cigarette électronique. Et la consommation quotidienne a plus que doublé en 6 ans. Les filières professionnelles sont les plus touchées, avec une hausse marquée aussi chez les filles. Marion Catelin est la directrice de Contrefeu qui lutte contre le tabac. Elle nous explique cette augmentation.
2: Ce sont littéralement des produits qui ressemblent à des bonbons. On a des goûts totalement extravagants, du type barbe à papa, licorne. Ce sont des goûts qui, bien entendu, ne ciblent pas les fumeurs qui souhaitent arrêter de fumer. Contrefeu demande aujourd'hui, c'est que le gouvernement prenne ses responsabilités. Il est déjà prévu dans le programme national de lutte contre le tabac un paquet neutre pour les produits du vapotage, et donc qu'il y ait l'impossibilité pour ces industriels de détourner les codes des jeux vidéo ou des mangas pour vendre leurs produits. Là, ce serait des paquets vraiment avec une couleur vraiment pas attractive, et c'est une mesure qui doit être prise d'urgence.
1: Des propos recueillis par Mylène Debac, les spécialistes alertent sur une dépendance précoce à la nicotine. Le tabac est responsable de 11% des décès enregistrés en France. L'Assemblée nationale a adopté un projet de loi contre les fraudes sociales et fiscales. Le texte prévoit notamment un meilleur partage d'informations entre administration et la suspension possible d'allocations chômage en cas de soupçon de fraude. La gauche dénonce un acharnement contre les plus précaires et annonce un recours au Conseil constitutionnel. On termine par du sport et du football. 20 ans après, Arsenal retrouve la finale de la Ligue des Champions. Les Anglais ont battu hier soir l'Atlético de Madrid 1-0 après avoir remporté le match aller 2-1. Seconde demi-finale ce soir entre le Bayern Munich et le PSG. Coup d'envoi 21h. Les Parisiens ont gagné le match aller 5-4. Bonne journée à tous.
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0: Coldplay, bonjour à tous, c'est votre rendez-vous du début de journée sur IDFM, la matinale entre info et rock'n'roll. Pour le rock, il y aura Queen dans un instant. Quant à l'info, c'est tout de suite.
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0: Et comme tous les matins, Alex Gauthier nous accompagne.
3: Bonjour à tous. À la une de l'actualité, l'opération est terminée. Les États-Unis annoncent la fin de leur phase offensive contre l'Iran lancée il y a 2 mois. Donald Trump suspend aussi pour une courte période les escortes de navires dans le détroit d'Ormuz, évoquant des avancées vers un possible accord avec Téhéran. 15 milliards d'euros, c'est l'investissement annoncé hier soir par Amazon en France pour les 3 prochaines années. Le géant américain du commerce en ligne prévoit la création de plus de 7000 emplois en CDI, notamment avec l'ouverture de nouveaux centres logistiques en Eure-et-Loir, dans l'Oise, dans le Rhône et dans le Haut-Rhin. Le groupe veut aussi développer ses activités dans le cloud et l'intelligence artificielle. Les lycéens vapotent trop, d'après l'Observatoire français des drogues et des tendances addictives. Près d'un élève sur deux a déjà testé la cigarette électronique et la consommation quotidienne a plus que doublé en 6 ans. Les filières professionnelles sont les plus touchées, avec une hausse marquée aussi chez les filles. Marion Catelin est la directrice de Contrefeu qui lutte contre le tabac. Elle nous explique cette augmentation.
4: Ce sont littéralement des produits qui ressemblent à des bonbons. On a des goûts totalement extravagants, du type barbe à papa, licorne. Ce sont des goûts qui, bien entendu, ne ciblent pas les fumeurs qui souhaitent arrêter de fumer. Contrefeu demande aujourd'hui, c'est que le gouvernement prenne ses responsabilités. Il est déjà prévu dans le programme national de lutte contre le tabac un paquet neutre pour les produits du vapotage, et donc qu'il y ait l'impossibilité pour ces industriels de détourner les codes des jeux vidéo ou des mangas pour vendre leurs produits. Là, ce serait des paquets vraiment avec une couleur vraiment pas attractive, et c'est une mesure qui doit être prise d'urgence.
3: Des propos recueillis par Mylène Debac, les spécialistes alertent sur une dépendance précoce à la nicotine. Le tabac est responsable de 11% des décès enregistrés en France. L'Assemblée nationale a adopté un projet de loi contre les fraudes sociales et fiscales. Le texte prévoit notamment un meilleur partage d'informations entre administration et la suspension possible d'allocation chômage en cas de soupçon de fraude. La gauche dénonce un acharnement contre les plus précaires et annonce un recours au Conseil constitutionnel. On termine par du sport et du football. 20 ans après, Arsenal retrouve la finale de la Ligue des Champions. Les Anglais ont battu hier soir l'Atlético de Madrid 1-0 après avoir remporté le match aller 2-1. Seconde demi-finale ce soir entre le Bayern Munich et le PSG. Coup d'envoi 21h. Les Parisiens ont gagné le match aller 5-4. Bonne journée à tous.
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0: Et vers une amélioration pour ce mercredi dans la Manche, après une matinée nuageuse qui nous apporte quelques petites pluies localisées, les éclaircies vont revenir à partir de la mi-journée et l'après-midi s'annonce plutôt bien ensoleillé. Toujours ce vent de nord-est assez faible dans l'ensemble. Côté Mercure, comptez 15 à 17 degrés en maximal. En ce moment, on a 11 degrés relevés à Beaumont, 10 sur les Pieux, 11 à Cherbourg, 9 à Carentan et 9 à Coutances.
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0: 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Et on lance une nouvelle matinale. Et si vous aimez le rock, vous êtes au bon endroit. Dans les prochaines minutes, retrouvez les Cure. Et puis dès à présent, un groupe mythique mené par l'une des plus belles voix du siècle dernier. Voici Queen.

0: gothique de Robert Smith et ses Cure. On vient de vous passer ce In Between Days. Il est 7h10 dans la matinale d'Ag FM.
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2: Bonjour à tous, l'horoscope de ce mercredi, on débute avec les béliers, vous êtes dans la lune ce matin, les béliers, il va falloir faire sonner le réveil. Les taureaux, pas de prise de tête, c'est décidé, rien ne pourra gâcher cette journée. Gémeaux, le stress sera votre pire ennemi tout au long de ce mercredi, prenez sur vous. Les cancers, tout le monde passe du bon ton en votre présence, vous gagnez rapidement la sympathie des autres. Lion, votre petit jardin secret attire les curieux, c'est aussi ce qui fait votre charme. Les Vierges, vous serez la star de ce mercredi. Les Vierges, tout le monde va vous chouchouter, alors profitez, on ne vous demande rien de plus. Balance, vous n'abandonnez jamais, vous êtes un exemple pour tous. Les Scorpions, vous êtes d'humeur à séduire, vous usez de tous vos charmes. Sagittaire, il est temps de revoir l'ordre de vos priorités. Certaines personnes méritent votre attention plus que d'autres. Capricorne, en ce mercredi, vous prenez un peu de distance avec le monde. Ce moment solitaire va vous faire un bien fou. Verseau, vous êtes d'humeur romantique. Quelqu'un va avoir le droit à une belle déclaration aujourd'hui. Et enfin les Poissons, un nouveau challenge va booster votre journée. Ça tombe très bien, vous aimez vous dépasser. Avec tout ça, très bon mercredi.

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0: sorti en 2016 avec le temps. C'était Louise Attac, toujours sur Radio FM. Il est 7h20 et en ce début de journée, retrouvons un duo, Chevalier et l'Espèce. C'est pour le coup d'humour de la matinale.
1: 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Moi, je dis sur la route, faut être prudent parce que le danger vient toujours des autres.
2: Tiens, l'autre, je rentre d'une côte. Il y a un type qui avançait pas devant moi. Il y avait la ligne jaune, mais j'ai pas attendu, hein, j'ai doublé.
1: T'as bien fait.
2: Ouais, c'est bon, tu te rends compte si un connard était venu en face.
1: Moi, l'autre fois au carrefour, là, c'était rouge, j'étais pressé, je suis passé quand même.
2: T'as bien fait.
1: Ouais, ça m'a un gars, serait arrivé de l'autre côté, je le bigornais, moi.
2: En plus, lui, le gars, il sait pas que t'es pressé, il fonce.
1: C'est vert, il passe, le con.
2: Et puis ces types-là, ils sont pas maîtres de leur véhicule, ils sont crispés.
1: Moi, quand je conduis, j'ai toujours un thermos avec du cognac, ça me détend.
2: Ils le disent à la sécurité routière, faut se détendre.
1: Tous les 200 km, ils disent, tu bois un petit coup, tu te détends.
2: Faut boire bien frais.
1: Mais pas d'alcool pur, hein.
2: Jamais, faut couper avec de la glace.
1: Faut manger un peu aussi. Moi, quand je m'arrête, souvent, je prends toujours des frites en cornet dans du journal. Des bien chaudes, bien grasses, qui laissent des traces sur les doigts.
2: C'est pour ça que je mets toujours un étui en fourrure autour du volant. Sinon, je glisse dans les virages.
1: Mais c'est obligatoire pour la sécurité. Ils l'ont dit au journal de TF1 sur la 5.
2: Elle s'est bien améliorée, la 5, depuis quelques mois.
1: Obligatoire, ils ont dit. Volant en fourrure à l'avant, ceinture à l'arrière.
2: Ouais, dans le coffre.
1: Faut faire vérifier ses freins aussi, c'est important, ça.
2: Sur la plage arrière, j'ai un chien en plastique. Quand je freine, il remue la tête. Comme ça, les autres derrière, ils voient que je freine.
1: Ah, mais de toute façon, tes feux arrière, quand tu freines, ils s'allument.
2: Bon, les miens, ils sont pétés depuis longtemps. Et le système anti-pollution, tu l'as, toi?
1: Ah non, moi, j'ai pas de pot d'échappement du tout, comme ça, je pollue rien du tout.
2: T'es pas gêné par le bruit?
1: Non, je mets des cotons-tiges dans les oreilles.
2: Ah bah, dans sa voiture, faut être bien isolé, hein. Moi, j'ai teinté mes vitres avec de la moquette.
1: C'est pas bête. C'est pas bête. Moi, j'ai le pare-brise qui est tout en écusson de là où je suis allé cet été. Ça m'isole rudement bien, puis ça me distrait en même temps.
2: Ça te gêne pas pour la visibilité?
1: Non, je conduis tout à l'oreille, moi.
2: À moi, pareil, c'est les klaxons des autres qui me guident. Seulement, faut être bien à l'écoute, mais regarde les aveugles dans la rue, ils se dirigent qu'au bruit. Ils ont pas plus d'accidents que les autres.
1: Et tu te fais klaxonner souvent?
2: Tout le temps, ça arrête pas. Et moi, je klaxonne aussi, pour remercier.
1: Alors, ce qu'il y a de dangereux avec les piétons, c'est que eux, ils sont pas équipés en klaxon, alors on a du mal à les repérer.
2: Ah, les passages cloutés, c'est ma hantise. Pour peu qu'il pleuve un peu, que tu sois en pneu lisse, paf, t'en écrases.
1: Ça t'est déjà arrivé?
2: Plus d'une fois.
1: Ça t'a coûté cher?
2: Tu penses bien que je me suis pas arrêté, je suis pas con. Le gars, il est mort, il est mort! Je vais pas y laisser mon adresse, hein.
1: C'est sûr, hein, pour aller encore se choper un PV à 75 balles, merci bien. Hein. Non, le drame à l'heure actuelle avec les voitures, c'est que c'est entre les mains de n'importe qui.
2: C'est là qu'est le danger, il n'y a pas de sélection.
1: Moi, je serai ministre. Bon. Ouais. Une supposition. Il n'y a pas de raison, hein. On a vu plus con. Même maintenant.
2: Surtout maintenant.
1: Oui, surtout maintenant, c'est vrai.
2: Non, c'est facile.
1: Oui.
2: Le pauvre.
1: Oui. Oui, c'est vrai qu'il est assez gratiné, celui-là, oui. Eh ben, j'instaurerai un permis spécial buveur avec des degrés.
2: Et avec contrôle médical et test.
1: Et celui qui tient pas l'alcool, on y pique sa bagnole.

0: du live avec Dépêche Mode sur IDFM à 7h30. C'est le retour de nos infos dans la matinale. Alex Gauthier pour le rappel des titres.
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2: Bonjour à tous. À la une de l'actualité, l'opération est terminée. Les États-Unis annoncent la fin de leur phase offensive contre l'Iran lancée il y a 2 mois. Donald Trump suspend aussi pour une courte période les escortes de navires dans le détroit d'Ormuz, évoquant des avancées vers un possible accord avec Téhéran. 15 milliards d'euros, c'est l'investissement annoncé hier soir par Amazon en France pour les 3 prochaines années. Le géant américain du commerce en ligne prévoit la création de plus de 7000 emplois en CDI, notamment avec l'ouverture de nouveaux centres logistiques en Eure-et-Loir, dans l'Oise, dans le Rhône et dans le Haut-Rhin. Le groupe veut aussi développer ses activités dans le cloud et l'intelligence artificielle. L'Assemblée nationale a adopté un projet de loi contre les fraudes sociales et fiscales. Le texte prévoit notamment un meilleur partage d'informations entre administration et la suspension possible d'allocation chômage en cas de soupçon de fraude. La gauche dénonce un acharnement contre les plus précaires et annonce un recours au Conseil constitutionnel. Et en football, 20 ans après, Arsenal retrouve la finale de la Ligue des Champions. Les Anglais ont battu l'Atlético de Madrid hier soir 1-0 après avoir remporté le match aller 2-1. Seconde demi-finale retour ce soir entre le Bayern Munich et Paris à 21h. Bonne journée à tous.
0: Et notre édition locale avec le préfet de la Manche qui suspend la pêche, la récolte et la commercialisation des coquillages dans la zone de la Pointe de Serre au large de Saint-Valaougue et de Réville. Une décision prise après des analyses révélant un dépassement du seuil d'alerte microbiologique. Par précaution, les coquillages récoltés depuis le 28 avril doivent être retirés de la vente. Les consommateurs sont aussi invités à ne pas les consommer et à les rapporter en point de vente. La pêche de loisir est également interdite jusqu'à nouvel ordre. Un homme de 63 ans reconnu coupable par la cour criminelle de la Manche à Coutances. Depuis lundi, il était jugé pour des faits de viol commis dans les années 2010 sur son ex-belle-sœur, alors mineure. Il a été condamné à 5 ans de prison, dont 3 avec sursis. Les faits s'étaient déroulés dans le centre Manche. Des conseils gratuits pour vos impôts à Cherbourg. Le barreau organise une journée dédiée aux contribuables ce jeudi 7 mai. Des avocats proposeront des consultations gratuites pour aider à remplir sa déclaration. Rendez-vous de 9h à midi à la maison de l'avocat. Attention, l'inscription se fait uniquement sur rendez-vous. Bilan positif pour le Cotentin Fête l'Irlande. La 5e édition du festival s'est achevée le week-end dernier. Pendant 10 jours, de nombreuses animations ont été proposées sur l'ensemble du territoire. Et au-delà de l'aspect festif, l'événement s'inscrit dans une stratégie d'attractivité du Cotentin, renforçant notamment les liens avec l'Irlande. Et la prochaine édition est déjà annoncée. Ce sera du 12 au 21 mars 2027 à l'occasion de la Saint-Patrick. Et puis du handball pour terminer avec la GS Cherbourg qui aborde la dernière ligne droite du championnat de Pro League avant les play-offs. Après sa victoire contre Cournon, les Mauves se déplacent demain soir à Pontault-Combo pour le dernier match de la phase régulière. Objectif, conserver la 6e place au classement face à un adversaire actuellement 5e. Le coup d'envoi est à 20h30.
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0: Et pour les prévisions de ce mercredi, c'est un ciel assez nuageux sur la Manche en matinée avec quelques pluies anecdotiques qui circulent sur le nord-ouest du département. Et puis pour cet après-midi, les éclaircies finiront par s'imposer sur l'ensemble de la Manche. Le vent, il souffle de nord-est, il reste généralement calme et des températures au réveil entre 9 et 11 degrés. Comptez 14 à 17 degrés cet après-midi.
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0: Et on enchaîne les standards rock pour ce début de journée. On a pu passer à AC/DC. À l'instant, c'est Heavy Fuel, c'était Dire Straits. Il est 7h52 et on prend à présent la direction de la commune de Sitteville. Et zoom sur un tout nouvel événement sportif et familial dans le Cotentin, né de l'initiative de parents d'élèves, l'Apéroc débarque le samedi 9 mai à Sitteville avec au programme trail, marche, apéro et concert. Un rendez-vous pensé pour tout public dans une ambiance conviviale. Et pour en parler, nous sommes avec Pauline Adrix, c'est la secrétaire de l'APE, membre de l'équipe organisatrice. Bonjour.
1: Bonjour.
0: Alors, première édition donc pour cet événement. Déjà, comment est née cette idée de créer donc cet apéroc à Sitteville?
1: Eh bien, c'est un peu une idée folle, partie de 2-3 personnes qui ont discuté, échangé, et puis après on s'est rapidement tourné vers des parents d'élèves un peu sportifs qui ont vite été enthousiasmés en fait par le projet, puis qui nous ont suivis.
0: Alors c'est organisé hein, par l'association des parents d'élèves de Sitteville, Tortéville, avec différents parcours donc proposés autour du monde du rock, d'ailleurs d'où le nom, hein, l'apéroc. Alors justement, il y a de la marche, il y a du trail sur différentes distances, je vous laisse nous présenter les parcours.
1: Oui, donc on a une marche à pied de 10 km, 3 circuits trail, 9 km, 15 km et 22 km avec des dénivelés plus ou moins importants, alors jusqu'à 550 à peu près de D+.
0: Un mot sur justement les différents tracés proposés.
1: Alors, vous aurez à peu près 50% de chemins et de routes connus du grand public et 50% de chemins privés qui sont des champs ou des fermes ou des manoirs, enfin qui nous ont été traités gentiment par les locaux en fait.
0: À quelle heure se font les départs ?
1: Alors, pour la marche, c'est à partir de 16h. Le 9 km, c'est à 18h. Le 15 km, à 17h30. Et 16h30 pour le 22 km.
0: Il y a quelques jours de l'événement, est-ce qu'on peut encore s'inscrire pour ces différentes épreuves ?
1: Oui, tout à fait. Alors, il y a des inscriptions que vous pouvez faire en ligne sur Hello Asso ou directement sur place le jour même, puisque pour l'instant, on n'a pas fermé les inscriptions.
0: Alors, les fonds serviront bien sûr à l'APE. Est-ce qu'il y a des projets en cours, justement ?
1: Il y a les kermesses, les sorties scolaires des enfants, il y a tous les projets qu'on fait tout au long de l'année, le spectacle de Noël, organiser des sorties cinéma ou des choses comme ça.
0: Ça c'est pour le côté on va dire un peu sportif, puisqu'il y a aussi l'ambiance conviviale, hein, les participants et le public qui pourront en fin de journée profiter d'un concert avec le groupe Ragan. Vous pouvez nous dire quelques mots sur cette formation musicale ?
1: Alors, on a choisi ce groupe-là, nous, parce que c'est un groupe local. Donc, comme c'est une première édition, on a essayé de faire principalement que du Sitteville et du Tortéville. Donc, c'est ce groupe-là qui va intervenir ce jour pour nous divertir pour la soirée.
0: C'est de la reprise, mais réarrangée version reggae, hein, je crois.
1: Tout à fait, c'est ça, ouais.
0: Et puis, à côté de ce concert, il y aura aussi une restauration sur place proposée.
1: Pareil, on reste sur du local, des saucisses, des frites, des crêpes, des petits gâteaux, plein de bonnes choses à manger.
0: Merci beaucoup. Merci beaucoup Pauline Adrix, donc rendez-vous le samedi 9 mai pour l'Apéroc, donc c'est au bois du Mont du Roc à Sitteville, au programme donc trail de 9, 15 et 22 km, ainsi qu'une marche de 10 km avec des départs dès 16h, le concert donc à partir de 19h avec le groupe Ragan, restauration sur place, inscription en ligne ou directement sur place le jour de l'événement. Toutes les infos sont à retrouver sur votre Facebook de l'Apéroc. Merci encore et à bientôt.
1: À bientôt, on vous attend.

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2: Nouvelle édition d'info, mais toujours avec Alex Gauthier.
3: Bonjour à tous. À la une de l'actualité, l'opération est terminée. Les États-Unis annoncent la fin de leur phase offensive contre l'Iran lancée il y a 2 mois. Donald Trump suspend pour une courte période les escortes de navires dans le détroit d'Ormuz, évoquant des avancées vers un possible accord avec Téhéran. En France, le patron de Total Energy menace de mettre fin au plafonnement des prix des carburants si une taxe sur les super-profits pétroliers mis en place. Patrick Pouyanné estime que son groupe pourrait être concerné dès cette année, après avoir enregistré près de 5 milliards d'euros de bénéfices au premier trimestre. Il a assuré qu'il n'y aura pas de pénurie de carburant en France, même si les prix pourraient encore grimper en raison des tensions au Moyen-Orient. Amazon compte investir de l'argent en France. Le géant américain prévoit d'injecter plus de 15 milliards d'euros sur 3 ans, Julie Pierret.
4: Oui, et à la clé, plus de 7 000 emplois en CDI. Dans le détail, 4 nouveaux centres de distribution doivent ouvrir en Eure-et-Loir, dans l'Oise, le Rhône et le Haut-Rhin. Les premières embauches débuteront dès cette année avec plusieurs milliers de postes à pourvoir. Au-delà de la logistique, Amazon veut aussi renforcer ses capacités dans le cloud et dans l'intelligence artificielle. Le groupe met en avant un réseau plus local pour accélérer les livraisons et réduire son empreinte carbone. L'entreprise a déjà investi plus de 30 milliards d'euros en France depuis 2010.
3: Merci Julie pour ces précisions. Plus d'un tiers des foyers éligibles au RSA ne le perçoivent pas, selon une étude de la DRES ce matin. On retrouve des célibataires de moins de 30 ans sans enfants, mais aussi des mères isolées ou des couples avec enfants ayant un emploi. Un médecin généraliste d'une 60aine d'années placé en garde à vue dans les Yvelines pour des soupçons de viol et d'agression sexuelle sur plusieurs patientes. Les faits présumés auraient été commis entre 2002 et 2022. Le parquet de Versailles confirme l'ouverture d'une enquête. Le nombre exact de plaignantes n'a pour le moment pas été communiqué. L'Espagne va accueillir le navire de croisière après l'apparition d'un foyer d'antivirus à bord. Il est immobilisé au large du Cap-Vert. Le foyer a déjà fait 3 morts sur les 150 passagers. Le bateau doit arriver aux îles Canaries d'ici 3 à 4 jours. Les passagers et membres d'équipage seront ensuite examinés et transférés vers leurs pays respectifs dans des conditions sanitaires strictes. Et en football, ce choc ce soir entre le Paris Saint-Germain et le Bayern Munich. Match retour des demi-finales de la Ligue des Champions. Coup d'envoi à 21h. À l'aller, les Parisiens l'avaient emporté 5 buts à 4. Passez une excellente journée.
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2: Et vers une amélioration pour ce mercredi dans la Manche, après une matinée nuageuse qui peut nous apporter quelques pluies localisées, les éclaircies reviennent en seconde partie de journée. Et dans l'ensemble, eh bien, l'après-midi s'annonce plutôt bien lumineuse. On a toujours ce vent de nord-est faible. Côté mercure, comptez 15 à 17 degrés en maximale. Actuellement, on a 11 degrés sur Beaumont, les Pieux, Cherbourg, 11 degrés également à Coutances et à Clermont.
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0: et un grand succès de la fin des années 90, Don't Think of Me de Dido, et c'était à l'époque sur son deuxième album. On arrive à 8h12 dans la matinale, en ce mercredi 6 mai, et c'est le moment pour retrouver Guillaume Barré et sa Minute Sport.
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2: En sport, et notamment dans le football, on se souvient le plus souvent des matchs où l'héroïsme est le mot phare de la rencontre. Mais on préfère la plupart du temps oublier ces confrontations où tricherie et lâcheté prennent le jeu à leur compte et laissent place à la supercherie et à la parodie sportive. Plantons le décor. Nous sommes en 1982 en Espagne. L'Algérie se qualifie à la Coupe du Monde pour la première fois de son histoire. Mais le cadeau de bienvenue semble empoisonné. En effet, les Fennec, surnom des footballeurs algériens, hérite au premier tour de l'Allemagne de Rominieu, de l'Autriche et du Chili. Le 16 juin 82, donc, les joueurs africains rencontrent ainsi la RFA pour leur entrée dans le tournoi. Les blancs et verts s'offrent le plaisir de réaliser une surprise et affligent au double champion du monde de l'époque une défaite 2-1, grâce notamment au célèbre Rabah Madjer. Après une défaite contre les Autrichiens 2-0, rien n'est perdu pour autant pour l'Algérie. Le jeudi 24 juin, pour la dernière opposition de poule, les hommes de Maïdine Khalef remplissent un bout du contrat et neutralisent le Chili et 3-2. Mais quid de la dernière rencontre du groupe entre les deux nations germanophones? Nous sommes alors

flagrante, trop dégoûtante. Elle indigne le public ibérique, pas dupe du tout, qui quitte le stade El Molinón. Les commentateurs TV des deux pays ont même honte de leur sélection. Le fair play en prend un coup, et les Maghrébins aussi. Leur rêve est gâché par calcul, par malhonnêteté. Des années plus tard, des joueurs allemands, comme le défenseur Briegel, avoueront que des ententes ont été effectuées afin de geler ce résultat, qualifiant leur patrie aux dépens des Algériens. Aucune sanction n'a été prononcée. Mais par remise de conscience et pour éviter de nouveau ces malversations, la FIFA a instauré cette règle que les matchs de la dernière journée de chaque poule se joueraient désormais le même jour et à la même heure.

0: avec Eric Clapton. Très bon mercredi sur IDFM. Bientôt 8h30. Et il est temps de laisser place à l'info d'Alex Gauthier.
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2: Bonjour à tous. À la une de l'actualité, l'opération est terminée. Les États-Unis annoncent la fin de leur phase offensive contre l'Iran lancée il y a 2 mois. Donald Trump suspend pour une courte période les escortes de navires dans le détroit d'Ormuz, évoquant des avancées vers un possible accord avec Téhéran. En France, le patron de Total Energy menace de mettre fin au plafonnement des prix des carburants si une taxe sur les superprofits pétroliers est mise en place. Patrick Pouyanné estime que son groupe pourrait être concerné dès cette année, après avoir enregistré près de 5 milliards d'euros de bénéfices au premier trimestre. Il a assuré qu'il n'y aura pas de pénurie de carburant en France, même si les prix pourraient encore grimper en raison des tensions au Moyen-Orient. Plus d'un tiers des foyers éligibles au RSA ne le perçoivent pas, selon une étude de l'Adresse. Ce matin, on retrouve des célibataires de moins de 30 ans sans enfants, mais aussi des mères isolées ou des couples avec enfants ayant un emploi. Et en football, demi-finale retour de la Ligue des Champions ce soir. Le Paris Saint-Germain se déplace sur la pelouse du Bayern Munich en Allemagne. Coup d'envoi à 21h et les Parisiens l'avaient emporté 5-4 lors du match aller. Voilà pour l'essentiel de l'actualité. Belle journée à tous.
0: Et dans l'info locale, un homme de 63 ans reconnu coupable par la cour criminelle de la Manche à Coutances. Depuis lundi, il était jugé pour des faits de viol commis dans les années 2010 sur son ex-belle-sœur, alors mineure. Il a été condamné à 5 ans de prison, dont 3 avec sursis. Les faits s'étaient déroulés dans le centre Manche. La pêche, la récolte et la commercialisation de coquillages interdites à Saint-Val-la-Hougue et sur la pointe de Serre. Décision hier de la préfecture de la Manche en cause à un dépassement du seuil d'alerte microbiologique. Par précaution, les autorités recommandent de ne pas consommer les coquillages achetés récemment dans cette zone et de les rapporter en point de vente. La mesure sera levée une fois la qualité sanitaire rétablie. Un bilan positif pour le Cotentin Fête d'Irlande. La 5e édition du festival s'est achevée le week-end dernier. Pendant 10 jours, de nombreuses animations ont été proposées sur l'ensemble du territoire. Au-delà de l'aspect festif, l'événement s'inscrit dans une stratégie d'attractivité du Cotentin, renforçant notamment les liens avec l'Irlande. La prochaine édition est déjà annoncée, ce sera du 12 au 21 mars 2027 à l'occasion de la Saint-Patrick. Un nouvel événement autour du tatouage dans le Cotentin. Brickbeck accueillera les 9 et 10 mai la première édition de la Cotentink, une convention dédiée au tatouage, au piercing et à la création. Une 20aine d'artistes, principalement normands, seront présents tout le week-end à la salle Jean Héliard. Et puis en moto, Marceau Margrin confirme son excellent début de saison. Le jeune pilote aguié s'est illustré le week-end dernier sur le circuit de Lédenon dans le Gard, deuxième de la première course du Cotentin. Du Mans. Il s'est cette fois imposé sur cette seconde étape, un succès qui lui permet de conforter sa place de leader au championnat dans la catégorie pré-moto 4.
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0: Pour les prévisions de ce mercredi, le ciel reste nuageux sur la Manche ce matin avec quelques pluies anecdotiques qui circulent sur le nord-ouest du département. Pour cet après-midi, les éclaircies finissent par s'imposer sur l'ensemble de la Manche avec un vent qui souffle de nord-est, généralement calme, et des températures au réveil entre 9 et 11 degrés. Comptez 14 à 17 degrés cet après-midi.
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0: Garden. Il est 8h40 bientôt et on célèbre quelques anniversaires chez les People. George Clooney, lui, a 65 ans aujourd'hui. Anne Parillo, 66. Christian Clavier, 74 ans. Ou encore Maître Gims, 40 ans. Et puis célébrons aussi les 55 ans de Chris Chiflet. Un musicien américain surtout connu en tant que guitariste du groupe rock Foo Fighters. L'occasion de vous en passer un dans les prochaines minutes, ce sera le Everlong de 1997.
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2: Une nouvelle édition de l'information en 2 minutes 30 avec Alex Gauthier.
3: Bonjour à tous. À la une de l'actualité, une cinquantaine de navires à intérêt français bloqués dans le détroit d'Ormuz, annonce ce matin du ministre des Transports. 26 marins français sont sur place dans des conditions difficiles, précise Philippe Tabarot. Les États-Unis annoncent avoir terminé leur opération contre l'Iran. Donald Trump suspend pour une courte période les escortes de navires dans le détroit, évoquant des avancées vers un possible accord avec Téhéran. Une enquête pour homicide involontaire ouverte hier après la mort de deux militaires lors d'un exercice de plongée à Angers. Âgés de 24 à 33 ans, ils ont été retrouvés inconscients à 6 mètres de profondeur dans la Maine après avoir perdu le contact avec leur équipe de sécurité. Le matériel de plongée a été saisi pour expertise. Des autopsies sont prévues dans les prochains jours. Les lycéens vapotent trop. D'après l'Observatoire français des drogues et des tendances addictives, près d'un élève sur deux a déjà testé la cigarette électronique et la consommation quotidienne a plus que doublé en 6 ans. Les filières professionnelles sont les plus touchées, avec une hausse marquée aussi chez les filles. Marion Catelin est la directrice de Contrefeu qui lutte contre le tabac. Elle nous explique cette augmentation.
4: Ce sont littéralement des produits qui ressemblent à des bonbons. On a des goûts totalement extravagants, du type barbe à papa, licorne. Ce sont des goûts qui, bien entendu, ne ciblent pas les fumeurs qui souhaitent arrêter de fumer. Contrefeu demande aujourd'hui, c'est que le gouvernement prenne ses responsabilités. Il est déjà prévu dans le programme national de lutte contre le tabac un paquet neutre pour les produits du vapotage et donc qu'il y ait l'impossibilité pour ces industriels de détourner les codes des jeux vidéo ou des mangas pour vendre leurs produits. Là, ce serait des paquets vraiment avec une couleur vraiment pas attractive et c'est une mesure qui doit être prise d'urgence.
3: Des propos recueillis par Myline Desbac. Plus d'un tiers des foyers éligibles au RSA ne le perçoivent pas. Selon une étude de la DRES ce matin, on retrouve des célibataires de moins de 30 ans sans enfants, mais aussi des mères isolées ou des couples avec enfants ayant un emploi. On passe au sport avec du football ce soir. Demi-finale retour de la Ligue des Champions. Le Paris Saint-Germain se déplace sur la pelouse du Bayern Munich à 21h. Les Parisiens l'avaient emporté 5-4 à l'aller. Et du tennis, le tournoi de Rome s'est déjà terminé pour Elsa Jacquemot, éliminée dès son entrée en lice hier. À suivre aujourd'hui sur les courts côté français, Loïse Boisson chez les femmes, Alexandre Muller, Adrian Manarino et Giovanni Pecci-Péricard chez les hommes. Belle journée à tous.
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2: Les prévisions pour ce mercredi dans la Manche, après un début de journée sous un ciel souvent gris, avec quelques pluies localisées, les éclaircies devraient revenir à partir de la seconde partie de journée, et l'après-midi s'annonce plutôt bien ensoleillé dans l'ensemble. On a un vent de nord-est assez faible, et côté mercure, comptez 15 à 17 degrés pour les maximales. En ce moment, on a 11 degrés à Cherbourg, sur les Pieux, 11 degrés également à Beaumoigues, 12 à 40 ans.

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1: Et dans l'info locale, un homme de 63 ans reconnu coupable par la cour criminelle de la Manche à Coutances. Depuis lundi, il était jugé pour des faits de viol commis dans les années 2010 sur son ex-belle-sœur, alors mineure. Il a été condamné à 5 ans de prison, dont 3 avec sursis. Les faits s'étaient déroulés dans le centre Manche. La pêche, la récolte et la commercialisation de coquillages interdites à Saint-Val-la-Hougue et sur la pointe de Serre. Décision hier de la préfecture de la Manche en cause à un dépassement du seuil d'alerte microbiologique. Par précaution, les autorités recommandent de ne pas consommer les coquillages achetés récemment dans cette zone et de les rapporter en point de vente. La mesure sera levée une fois la qualité sanitaire rétablie. Un bilan positif pour le Cotentin Fête d'Irlande. La 5e édition du festival s'est achevée le week-end dernier. Pendant 10 jours, de nombreuses animations ont été proposées sur l'ensemble du territoire. Au-delà de l'aspect festif, l'événement s'inscrit dans une stratégie d'attractivité du Cotentin, renforçant notamment les liens avec l'Irlande. La prochaine édition est déjà annoncée, ce sera du 12 au 21 mars 2027 à l'occasion de la Saint-Patrick. Un nouvel événement autour du tatouage dans le Cotentin. Brickbeck accueillera les 9 et 10 mai la première édition de la Cotentink, une convention dédiée au tatouage, au piercing et à la création. Une vingtaine d'artistes, principalement normands, seront présents tout le week-end à la salle Jean Héliard. Et puis en moto, Marceau Margrin confirme son excellent début de saison. Le jeune pilote aguié s'est illustré le week-end dernier sur le circuit de Lédenon dans le Gard, deuxième de la première course du Cotentin. Du Mans. Il s'est cette fois imposé sur cette seconde étape, un succès qui lui permet de conforter sa place de leader au championnat dans la catégorie pré-moto 4.
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2: Bonjour à tous. Elisabeth Borne prend ses distances avec Renaissance. L'ancienne première ministre quitte la direction du parti. Elle dit ne plus se reconnaître dans la lignée portée par Gabriel Attal. Elle reste adhérente mais veut désormais se consacrer à son mouvement Bâtissons Ensemble. Un navire du groupe CMA-CGM attaqué dans le détroit d'Ormuz. Plusieurs membres d'équipage seraient blessés. Ils ont été évacués. Dans le même temps, Donald Trump suspend l'opération d'escorte américaine pour favoriser un accord avec l'Iran. Le gouvernement prépare de nouvelles aides face à la hausse des carburants. La porte-parole Maud Bréjon évoque des mesures ciblées sans retour au dispositif généralisé. Des annonces sont attendues dans les prochains jours après une réunion à Matignon. Plus d'un tiers des foyers éligibles au RSA ne le perçoivent pas. Résultat d'une étude de l'Adresse ce matin. On retrouve des célibataires de moins de 30 ans sans enfants, des mères isolées ou des couples avec un enfant ayant un emploi. Amazon compte investir de l'argent en France. Le géant américain prévoit d'injecter plus de 15 milliards d'euros sur 3 ans, Julie Pierret.
3: Oui, et à la clé, plus de 7000 emplois en CDI. Dans le détail, 4 nouveaux centres de distribution doivent ouvrir en Eure-et-Loire, dans l'Oise, le Rhône et le Haut-Rhin. Les premières embauches débuteront dès cette année avec plusieurs milliers de postes à pourvoir. Au-delà de la logistique, Amazon veut aussi renforcer ses capacités dans le cloud et dans l'intelligence artificielle. Le groupe met en avant un réseau plus local pour accélérer les livraisons et réduire son empreinte carbone. L'entreprise a déjà investi plus de 30 milliards d'euros en France depuis 2010.
2: Les précisions de Julie Pierret. L'Espagne va accueillir le navire de croisière après l'apparition d'un foyer d'antivirus à bord. Il est immobilisé au large du Cap-Vert. Le foyer a déjà fait 3 morts sur les 150 passagers. Le bateau doit arriver aux îles Canaries d'ici 3 à 4 jours. Les passagers et membres d'équipage seront ensuite examinés et transférés vers leur pays respectifs dans des conditions sanitaires strictes. L'Ukraine accuse la Russie d'avoir frappé la région de Zaporijjia malgré le cessez-le-feu unilatéral décrété par Kiev depuis minuit. Une installation industrielle aurait été touchée. Et puis du football et ce choc ce soir entre le Paris Saint-Germain et le Bayern Munich. C'est le match retour des demi-finales de la Ligue des Champions. Coup d'envoi de la rencontre à 21h. À l'aller, les Parisiens s'étaient imposés 5 buts à 4. Le vainqueur du duel affrontera Arsenal le 30 mai prochain. Arsenal, premier qualifié pour la finale après sa victoire 1-0 hier soir face à l'Atlético de Madrid. Voilà pour l'essentiel de l'actu. Bonne journée à tous.
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5: Et le temps de ce mercredi dans la Manche, si la journée débute sous les nuages, ça devrait aller mieux cet après-midi avec le retour d'éclaircies de plus en plus larges. On a un vent faible dans l'ensemble pour des températures maximales de 17 degrés à Coutances, 16 à 40 en Cherbourg et Saint-Lô, 15 sur les Pieux, 14 degrés annoncés cet après-midi à Montebourg.

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1: Et notre édition locale avec le préfet de la Manche qui suspend la pêche, la récolte et la commercialisation des coquillages dans la zone de la Pointe de Serre au large de Saint-Valahougue et de Réville. Une décision prise après des analyses révélant un dépassement du seuil d'alerte microbiologique. Par précaution, les coquillages récoltés depuis le 28 avril doivent être retirés de la vente. Les consommateurs sont aussi invités à ne pas les consommer et à les rapporter en point de vente. La pêche de loisirs est également interdite jusqu'à nouvel ordre. Un homme de 63 ans reconnu coupable par la cour criminelle de la Manche à Coutances. Depuis lundi, il était jugé pour des faits de viol commis dans les années 2010 sur son ex-belle-sœur, alors mineure. Il a été condamné à 5 ans de prison, dont 3 avec sursis. Les faits s'étaient déroulés dans le centre Manche. Des conseils gratuits pour vos impôts à Cherbourg. Le barreau organise une journée dédiée aux contribuables ce jeudi 7 mai. Des avocats proposeront des consultations gratuites pour aider à remplir sa déclaration. Rendez-vous de 9h à midi à la maison de l'avocat. Attention, l'inscription se fait uniquement sur rendez-vous. Bilan positif pour le Cotentin Fête l'Irlande. La 5e édition du festival s'est achevée le week-end dernier. Pendant 10 jours, de nombreuses animations ont été proposées sur l'ensemble du territoire. Et au-delà de l'aspect festif, l'événement s'inscrit dans une stratégie d'attractivité du Cotentin, renforçant notamment les liens avec l'Irlande. Et la prochaine édition est déjà annoncée. Ce sera du 12 au 21 mars 2027 à l'occasion de la Saint-Patrick. Et puis du handball pour terminer avec la GS Cherbourg qui aborde la dernière ligne droite du championnat de Pro League avant les play-offs. Après sa victoire contre Cournon, les Mauves se déplacent demain soir à Pontault-Combo pour le dernier match de la phase régulière. Objectif, conserver la 6e place au classement face à un adversaire actuellement 5e. Le coup d'envoi est à 20h30.
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2: Bonjour à tous. Elisabeth Borne prend ses distances avec Renaissance. L'ancienne première ministre quitte la direction du parti. Elle dit ne plus se reconnaître dans la lignée portée par Gabriel Attal. Elle reste adhérente, mais veut désormais se consacrer à son mouvement Bâtissons Ensemble. Un navire du groupe CMA-CGM attaqué dans le détroit d'Ormuz. Plusieurs membres d'équipage seraient blessés. Ils ont été évacués. Dans le même temps, Donald Trump suspend l'opération d'escorte américaine pour favoriser un accord avec l'Iran. Le gouvernement prépare de nouvelles aides face à la hausse des carburants. La porte-parole Maud Bréjon évoque des mesures ciblées sans retour au dispositif généralisé. Des annonces sont attendues dans les prochains jours après une réunion à Matignon. Plus d'un tiers des foyers éligibles au RSA ne le perçoivent pas. Résultat d'une étude de la DRES ce matin. On retrouve des célibataires de moins de 30 ans sans enfants, des mères isolées ou des couples avec un enfant ayant un emploi. Amazon compte investir de l'argent en France. Le géant américain prévoit d'injecter plus de 15 milliards d'euros sur 3 ans, Julie Pierret.
3: Oui, et à la clé, plus de 7 000 emplois en CDI. Dans le détail, 4 nouveaux centres de distribution doivent ouvrir en Eure-et-Loire, dans l'Oise, le Rhône et le Haut-Rhin. Les premières embauches débuteront dès cette année avec plusieurs milliers de postes à pourvoir. Au-delà de la logistique, Amazon veut aussi renforcer ses capacités dans le cloud et dans l'intelligence artificielle. Le groupe met en avant un réseau plus local pour accélérer les livraisons et réduire son empreinte carbone. L'entreprise a déjà investi plus de 30 milliards d'euros en France depuis 2010.
2: Les précisions de Julie Pierret. L'Espagne va accueillir le navire de croisière après l'apparition d'un foyer d'antivirus à bord. Il est immobilisé au large du Cap-Vert. Le foyer a déjà fait 3 morts sur les 150 passagers. Le bateau doit arriver aux îles Canaries d'ici 3 à 4 jours. Les passagers et membres d'équipage seront ensuite examinés et transférés vers leur pays respectifs dans des conditions sanitaires strictes. L'Ukraine accuse la Russie d'avoir frappé la région de Zaporijjia malgré le cessez-le-feu unilatéral décrété par Kiev depuis minuit. Une installation industrielle aurait été touchée. Et puis du football et ce choc ce soir entre le Paris Saint-Germain et le Bayern Munich. C'est le match retour des demi-finales de la Ligue des Champions. Coup d'envoi de la rencontre à 21h. À l'aller, les Parisiens s'étaient imposés 5 buts à 4. Le vainqueur du duel affrontera Arsenal le 30 mai prochain. Arsenal, premier qualifié pour la finale après sa victoire 1-0 hier soir face à l'Atlético de Madrid. Voilà pour l'essentiel de l'actu. Bonne journée à tous.
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6: Et le temps de mercredi dans la Manche, une journée qui débute sous les nuages, mais ça devrait aller mieux cet après-midi avec le retour d'éclaircies de plus en plus larges. On a un vent faible dans l'ensemble pour des températures maximales de 17 degrés à Coutances, 16 à 40 ans, Cherbourg et Saint-Lô, 15 degrés sur les Pieux et 14 degrés à Montebourg et dans la Hague. Une prévision également pour demain jeudi, le ciel manchois sera hésitant entre nuages et éclaircies avec quelques gouttes possibles en après-midi. Ce sera aussi plus frais le matin, des minimales entre 5 et 8 degrés, mais plus chaud en journée jusqu'à 17 à 20 degrés.
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6: Et nous, on passe cette fin de matinée ensemble sur Ag FM. Et d'ici un petit quart d'heure, on retrouvera la chronique ciné de Myriam Rey. Et en attendant, place au rock, à venir du Metallica et ce Manic Street Preachers, Design for Life.

0: du Metallica en mode de balade avec ses Nothing Else Matters. 11h15 en ce mercredi, et 7 jours des sorties ciné. Myriam Rie nous conseille sur les nouveaux films à ne pas manquer.
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2: Salut à tous au cinéma cette semaine. Pour le plaisir, imaginez un couple solide depuis 20 ans et un jour, la vérité tombe, elle n'a jamais eu d'orgasme.
3: Si vous voulez jouir, va falloir bosser.
4: Ça marche pas. Bon.
3: Travailler de lâcher prise.
5: Oui, oui, oui.
3: Gérer la culpabilité. J'ai envie de jouir. J'ai le droit.
4: Il va falloir parler à votre mari.
6: En 20 ans, t'as jamais joué?
3: Non.
2: Mais lui, ingénieur, refuse la fatalité. Son idée, inventer l'objet qui va révolutionner le plaisir féminin.
7: J'aurais besoin de la référence du livre Le sexe pour les nuls.
8: Faut que tu te concentres sur son plaisir à elle.
9: Depuis quelques temps, je suis terrifié à l'idée de te perdre.
2: Au casting, Alexandra Lamy et François Cluzet.
10: Qu'est-ce que tu fous avec une ultra cato, toi?
11: Je l'améliore, toi.
12: C'est au Vatican que le dossier sera traité. Oh. Plutôt sympa comme châtiment. Un petit voyage à Rome.
13: Ça me ferait trop plaisir de venir.
14: Hein? Moi aussi, je viens.
15: Tom, il dit qu'il pourrait venir, ses parents, ils sont chauds.
16: Moi, je me débrouille super bien en italien et je connais hyper bien la ville, je suis un super guide.
0: Ah ben...

0: et 11h30 avec Billy Idol sur IFM. Revoici nos infos et revoici Kylian Tanguy.
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2: Bonjour à tous. L'essentiel de l'actualité, Elisabeth Borne prend ses distances avec Renaissance. L'ancienne première ministre quitte la direction du parti. Elle dit ne plus se reconnaître dans la lignée portée par Gabriel Attal. Elle reste adhérente mais veut désormais se consacrer à son mouvement Bâtissons Ensemble. Un navire du groupe CMA-CGM attaqué dans le détroit d'Ormuz. Plusieurs membres d'équipage seraient blessés. Ils ont été évacués. Dans le même temps, Donald Trump suspend l'opération d'escorte américaine pour favoriser un accord avec l'Iran. Le gouvernement prépare de nouvelles aides face à la hausse des carburants. La porte-parole Maud Bréjon évoque des mesures ciblées sans retour au dispositif généralisé. Des annonces sont attendues dans les prochains jours après une réunion à Matignon. Plus d'un tiers des foyers éligibles au RSA ne le perçoivent pas. Résultat d'une étude de l'Adresse ce matin. On retrouve des célibataires de moins de 30 ans sans enfants, des mères isolées ou des couples avec enfants ayant un emploi. Et puis en football, ce choc ce soir entre le Paris Saint-Germain et le Bayern Munich, c'est le match retour des demi-finales de la Ligue des Champions. Coup d'envoi à 21h, le vainqueur du duel affrontera Arsenal qui a éliminé à l'Atlético de Madrid hier soir. Voilà pour l'essentiel de l'actu, bonne journée à tous.
0: Et dans l'actualité du territoire, la pêche, la récolte et la commercialisation de coquillages interdites à Saint-Valaougue et sur la pointe de Serre. Décision hier de la préfecture de la Manche en cause un dépassement du seuil d'alerte microbiologique. Par précaution, les autorités recommandent de ne pas consommer les coquillages achetés récemment dans cette zone et de les rapporter en point de vente. La mesure sera levée une fois la qualité sanitaire rétablie. Au tribunal de Cherbourg, un automobiliste condamné après un accident, un homme de 62 ans, a été jugé ce mardi pour blessure involontaire. En octobre dernier, il avait renversé un adolescent de 15 ans sur un passage piéton près du lycée Millet. Le conducteur a été condamné à une peine avec sursis ainsi qu'au versement de plusieurs indemnisations à la victime et à sa famille. L'affaire sera réexaminée en septembre sur les intérêts civils. Un incendie s'est déclaré hier en début d'après-midi dans une habitation de Treilly, près de Quêtreville-sur-Sienne. Le feu serait parti d'un poêle à bois. Grâce à l'intervention rapide des secours, le sinistre a pu être maîtrisé avant de se propager au reste de la maison. Le propriétaire, un homme de 63 ans, légèrement blessé, a été transporté à l'hôpital de Coutances. Moto avec Marceau Margrin qui confirme son excellent début de saison. Le jeune pilote Aguet s'est illustré le week-end dernier sur le circuit de Lédenon dans le Gard. Deuxième de la première course du côté du Mans, il s'est cette fois imposé sur cette seconde étape. Un succès qui lui permet de conforter sa place de leader au championnat dans la catégorie pré-moto 4. Et puis, trois jours de concours hippique dans la Hague. La société hippique rurale organise un grand concours de sauts d'obstacles ce week-end à Grévillage. Plus de 600 cavaliers et chevaux sont attendus. Des épreuves pour tous les niveaux seront proposées, des débutants jusqu'aux professionnels.
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0: avec les Stones et Iggy Pop dans les minutes qui viennent de s'écouler. Beaucoup de standards de la planète rock sur Iggy FM. Et on continuera avec le maître Chuck Berry dans un instant. Car le 6 mai 1957, Chuck Berry enregistre ce Rock'n'Roll Music, un morceau qui devient rapidement un standard interprété par de nombreux artistes, notamment par les Beatles. C'est la version originale qu'on vous passera dans quelques instants. Merci de rester avec nous.
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2: Et l'information avec Alex Gauthier.
3: Bonjour à tous. À la une de l'actualité, évacuation médicale en cours sur le bateau de croisière touché par un foyer d'antivirus direction le Cap-Vert pour les trois cas suspects. L'un des passagers est infecté par la souche des Andes transmissible entre humains. Les deux autres cas ont été transférés vers Johannesburg. L'un est décédé, l'autre est toujours hospitalisé. 150 voyageurs sont à bord. Le navire doit accoster aux îles Canaries d'ici 3 à 4 jours. Et un Français a été identifié comme cas contact parmi les passagers d'un vol emprunté par l'un des malades. Un porte-conteneur du groupe français CMA-CGM attaqué hier dans le détroit d'Ormuz. Il a été touché par un projectile. Plusieurs marins blessés ont été évacués et pris en charge. Le gouvernement français dénonce des faits inadmissibles. Dans le même temps, Donald Trump suspend l'opération d'escorte américaine dans le détroit d'Ormuz pour favoriser un accord avec l'Iran. Le prix du pétrole perd 5%. En France, Elisabeth Borne prend ses distances avec Renaissance. L'ancienne première ministre quitte la direction du parti. Elle dit ne plus se reconnaître dans la ligne portée par Gabriel Attal. Elle reste adhérente mais veut désormais se consacrer à son mouvement Bâtissons Ensemble. Il manque aujourd'hui des piscines pour apprendre à nager en France. C'est ce que dit la Fédération des professionnels de la piscine, Julie Piret.
4: Oui, près de 400 bassins publics font défaut sur le territoire avec de fortes inégalités en fonction des régions. Certaines collectivités n'en disposent pas du tout ou uniquement en été. Un problème alors que les noyades ont augmenté l'an dernier avec plus de 1400 cas recensés. Autre constat, des équipements trop vieux, souvent construits dans les années 70 et aujourd'hui très coûteux à rénover. Pour répondre à cette situation, la Fédération propose notamment d'ouvrir davantage les piscines privées dans les campings ou les hôtels à des cours de natation. L'idée, c'est d'améliorer l'apprentissage et de prévenir les accidents dans un pays qui compte plus de 3,5 millions de piscines privées.
3: Merci Julie pour ces précisions. 11 millions de Français ne savent pas nager. Les seniors sont les plus concernés. Le gouvernement prépare de nouvelles aides face à la hausse des carburants. La porte-parole Maud Bréjon évoque des mesures ciblées sans retour au dispositif généralisé. Des annonces sont attendues dans les prochains jours après une réunion à Matignon. Plus d'un tiers des foyers éligibles au RSA ne le perçoivent pas. Résultat d'une étude de la DRES ce matin, on retrouve des célibataires de moins de 30 ans sans enfants, des mères isolées ou des couples avec enfants ayant un emploi. Et en football, demi-finale retour de la Ligue des Champions ce soir. Bayern Munich, Paris Saint-Germain, c'est à 21h. Belle journée à tous.
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2: Les prévisions de ce mercredi dans la Manche, actuellement c'est encore bien couvert, même si on nous dit que ça doit s'améliorer cet après-midi au fil des heures avec le retour d'éclaircies de plus en plus larges. Le vent lui reste faible dans l'ensemble et des températures maximales de 17 degrés cet après-midi à Coutances, 16 à Cherbourg, 16 également à Carentan et Saint-Loup, 15 sur les Puits, 14 à Montebourg et dans la Hague. Pour demain jeudi, le ciel manchois sera hésitant entre nuages et éclaircies, quelques gouttes possibles en après-midi. Et puis ce sera aussi plus frais le matin avec des minimales entre 5 et 8 degrés, mais aussi plus chaud en journée, jusqu'à 17 à 20 degrés.
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0: Tanya Girl avec David Bowie sur Radio FM. Votre début d'après-midi se poursuivra sur un live du Pink Floyd David Gilmour. C'est à retrouver juste après notre agenda à 12h15.
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0: Et dans le cadre des conférences débats de la Hague, il y a une soirée consacrée aux plantes bioféritrices du jardin, proposée le jeudi 21 mai à 19h au pôle culturel Michel Canoville de Beaumont. La conférence sera animée par Christophe Jarry, horticulteur, pépiniériste et spécialiste de la biodiversité au jardin. Il expliquera comment favoriser un jardin plus naturel et équilibré grâce aux pollinisateurs, aux micro-organismes et aux interactions entre les espèces. Entrée gratuite sur réservation. Plus d'infos sur le site geoparc-lahaye.com. Le judo club de la Hague qui propose deux séances gratuites de découverte de la sophrologie les lundis 18 mai et 1er juin au dojo du club de Beaumont. Ces ateliers seront animés par Sophie Leterrier, sophrologue en formation, de 19h30 à 20h30. Un moment de détente et de recentrage avec l'objectif de mettre en place un cours hebdomadaire dès la rentrée de septembre. Participation gratuite sur inscription obligatoire. Contact et informations sur le Facebook du judo club de la Hague. Et puis le pôle culturel de la Hague qui accueille un spectacle jeune public, la fabrique de la compagnie Sans Souci. C'est ce mercredi 6 mai, c'est à 18h30. Une fable poétique mêlant théâtre de papier et musique autour du temps qui passe et de la transformation du monde. Accessible à partir de 3 ans pour petits et grands, durée 40 minutes, tarif 5 euros, réservation en ligne sur le site du pôle culturel.

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0: Love Haley pour ce Randy Newman à 12h30 sur IDFM. Et revoici Alex Coutier pour l'info.
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2: Bonjour à tous. À la une de l'actualité, évacuation médicale en cours sur le bateau de croisière touché par un foyer d'antivirus direction le Cap-Vert pour les trois cas suspects. L'un des passagers est infecté par la souche des Andes transmissible entre humains. Les deux autres cas ont été transférés vers Johannesburg. L'un est décédé, l'autre est toujours hospitalisé. 150 voyageurs sont à bord. Le navire doit accoster aux îles Canaries d'ici 3 à 4 jours. Et un Français a été identifié comme cas contact parmi les passagers d'un vol emprunté par l'un des malades. Un porte-conteneur du groupe français CMA-CGM attaqué hier dans le détroit d'Ormuz. Il a été touché par un projectile. Plusieurs marins blessés ont été évacués et pris en charge. Le gouvernement français dénonce des faits inadmissibles. Dans le même temps, Donald Trump suspend l'opération d'escorte américaine dans le détroit d'Ormuz pour favoriser un accord avec l'Iran. Le prix du pétrole perd 5%. Et on termine par du football. Demi-finale retour de la Ligue des Champions ce soir. Le Paris Saint-Germain se rend en Allemagne sur la pelouse du Bayern Munich. Coup d'envoi à 21h. Lors du match aller, les Parisiens l'avaient emporté 5 buts à 4. Voilà pour l'essentiel de l'actualité. Belle journée à tous.
0: Et dans l'actualité du territoire, la pêche, la récolte et la commercialisation de coquillages interdites à Saint-Vallaougue et sur la pointe de Serre. Décision hier de la préfecture de la Manche en cause à un dépassement du seuil d'alerte microbiologique. Par précaution, les autorités recommandent de ne pas consommer les coquillages achetés récemment dans cette zone et de les rapporter en point de vente. La mesure sera levée une fois la qualité sanitaire établie. Au tribunal de Cherbourg, un automobiliste condamné après un accident, un homme de 62 ans, a été jugé ce mardi pour blessure involontaire. En octobre dernier, il avait renversé un adolescent de 15 ans sur un passage piéton près du lycée Millet. Le conducteur a été condamné à une peine avec sursis ainsi qu'au versement de plusieurs indemnisations à la victime et à sa famille. L'affaire sera réexaminée en septembre sur les intérêts civils. Un incendie s'est déclaré hier en début d'après-midi dans une habitation de Treilly, près de Quêtreville-sur-Sienne. Le feu serait parti d'un poêle à bois. Grâce à l'intervention rapide des secours, le sinistre a pu être maîtrisé avant de se propager au reste de la maison. Le propriétaire, un homme de 63 ans, légèrement blessé, a été transporté à l'hôpital de Coutances. Moto avec Marceau Margrin qui confirme son excellent début de saison. Le jeune pilote Aguet s'est illustré le week-end dernier sur le circuit de Lédenon dans le Gard. Deuxième de la première course du côté du Mans, il s'est cette fois imposé sur cette seconde étape. Un succès qui lui permet de conforter sa place de leader au championnat dans la catégorie pré-moto 4. Et puis, trois jours de concours hippique dans la Hague. La société hippique rurale organise un grand concours de sauts d'obstacles ce week-end à Grévillage. Plus de 600 cavaliers et chevaux sont attendus. Des épreuves pour tous les niveaux seront proposées, des débutants jusqu'aux professionnels.
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0: très bon mercredi sur IDFM. On vient d'enchaîner les Beatles et les Cure. On poursuivra aussi dans deux minutes sur Amuse. Et puis encore après, on accueillera Dominique Boost, le président du groupe astronomique de Kerkeville. Un rendez-vous mensuel pour parler astronomie et même histoire, puisqu'on s'intéressera à une personnalité locale en ce mois de mai. Il s'agit d'Emmanuel Yer.
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0: The Dark Side. C'était News sur IDFM. Et c'est un nouveau numéro de Fréquence Astro sur IDFM, notre rendez-vous mensuel avec le groupe astronomique de Kerqueville. Et en ce mois de mai, on va vous parler d'une figure historique bien de chez nous, un nom qui devrait parler à beaucoup de chers bourgeois. On évoque Emmanuel Yeh avec Dominique Boost, le président du GAC. Bonjour Dominique.
1: Bonjour.
0: Alors avant de revenir sur l'histoire de ce personnage, comme chaque mois, on va donner quelques conseils d'observation pour ce mois de mai et on commence avec les phases de la Lune.
1: Oui, les phases de la Lune. Mais il se trouve qu'au mois de mai, on a deux pleines lunes au 1er mai et une le 31 mai. Il se trouve aussi que le 31 mai, ce sera un jour de pleine lune coïncidant avec une distance Terre-Lune particulièrement importante, c'est-à-dire à peu près 405 000 km. Donc ça sera une pleine lune particulièrement petite. Alors évidemment, on ne peut pas voir vraiment la différence à l'œil nu, c'est juste pour information que je raconte ça. Et puis comme la nouvelle lune aura lieu le 16 mai, eh bien on peut s'attendre vers le 18-19 à rechercher un fin croissant lunaire juste après le coucher du soleil sur l'horizon ouest.
0: Donc ça c'est pour la Lune. Et côté planète, alors qu'est-ce qu'on pourra observer dans le ciel du
1: soir?
0: Eh
1: bien l'essentiel, ça se passe toujours dans le ciel du soir. On a toujours Vénus qui commence à s'éloigner angulairement du soleil tout en se rapprochant de la Terre. Elle est encore bien petite tout de même, il faut un bon télescope pour voir son petit globe. Elle est sous forme d'une face gibbeuse, un petit peu renflée, mais elle est encore quasiment circulaire. C'est facile à repérer, hein. Elle se couche largement après minuit, et puis elle apparaît avant toutes les étoiles. Donc si on voit un objet brillant au-dessus de l'horizon ouest, on est sûr que c'est Vénus.
0: Jupiter aussi ?
1: Eh bien Jupiter est pas loin, elle est dans les Gémeaux, elle est un petit peu au-dessus de Vénus, elle traîne un petit peu plus dans le ciel du soir que Vénus. On pourra avoir comme d'habitude le balai de ses quatre plus gros satellites, qu'on appelle satellites galiléens, parce que c'est Galilée qui les a découverts en 1610. Et il se trouve aussi que le 21, le 24 et le 31 mai, en début de nuit, tous ces satellites seront du même côté de la planète. Donc quand on regardera la planète avec une petite lunette, on verra les satellites groupés tous à l'est ou tous à l'ouest de la planète.
0: Et puis, dernière planète qui sera observable en ce mois de mai, il faudra attendre la fin du mois.
1: Alors, Mercure, c'est une planète un petit peu délicate à observer. Elle est très proche du Soleil, donc elle ne s'éloigne jamais beaucoup angulairement du Soleil dans le ciel, au maximum 28 degrés. On la verra entre l'endroit où se couche le Soleil et la planète Vénus à mi-distance, donc très bas dans les brumes du crépuscule. On pourra essayer de la trouver avec une petite paire de jumelles. Cette planète qui est une planète intérieure, hein, on dit aussi inférieure, puisqu'elle tourne sur une orbite qui est plus petite que celle de la Terre autour du Soleil.
0: Donc ça c'est pour les conseils observations de ce mois de mai. On va maintenant aborder notre sujet principal avec Emmanuel Yeh, dont on fête le bicentenaire de sa naissance cette année. Alors première question toute simple, qui était-il ?
1: De façon très factuelle, Emmanuel Yeh, il est né à Cherbourg le 15 février 1826, c'est le bicentenaire de sa naissance donc, et il y est mort le 5 mars 1900. Il a légué à la ville de Cherbourg une fortune considérable qui a notamment permis d'édifier la bibliothèque des sciences et des biens immobiliers. Sa demeure, qui est actuellement encore visible dans le parc Emmanuel Yeh, est devenue le muséum d'histoire naturelle. D'ailleurs, ces deux structures, bibliothèque des sciences et muséum d'histoire naturelle, sont bien attendues à la réouverture par les Cherbourgeois.
0: Alors, c'est un personnage, on va dire, assez étonnant, au parcours riche et varié, mais on peut dire aussi que c'était avant tout un homme de science précoce et passionné.
1: Oui, je crois que si on se limite à l'astronomie, on peut se reconnaître facilement dans le personnage d'Emmanuel Yeh par la passion qu'il a eue dès son plus jeune âge. Dès 1847, il envoie ses premiers travaux et relevés à l'Académie des sciences, et surtout de la météo, c'est pas trop de l'astronomie à cette époque-là. Et puis en 1851, fort de tout ça, il est repéré par le maître Arago, alors directeur de l'Observatoire de Paris, qui l'appelle carrément. Il lui dit « Viens travailler avec moi à l'Observatoire de Paris ». Et puis, suite à l'observation qu'il fait de sa première éclipse de soleil, qui a lieu le 28 juillet 1851, il observe cette éclipse dans son jardin de Cherbourg et il se paye le luxe d'avoir calculé même les conditions d'observation de cette éclipse à Cherbourg. Donc, on ne sait pas trop ce qu'il a fait après le bac, mais manifestement, il n'a pas perdu son temps parce que c'était déjà un brillant calculateur.
0: Et puis, il y a un tournant important dans sa vie, c'est son départ pour le Brésil. Alors, qu'est-ce qui le pousse à partir ?
1: On pourrait dire qui le pousse à partir. Parce que, malheureusement pour lui, peu de temps après sa nomination et son intégration à l'équipe de l'Observatoire de Paris, Arago meurt et il est remplacé par Le Verrier. Le Verrier qui est un tyran avéré. Le Verrier va confier à Yeh un certain nombre de travaux, notamment en météorologie. Yeh va s'en sortir admirablement, mais au-delà de ça, Le Verrier n'en parlera plus jamais de Yeh, de sorte que Lien lui envouera une rancune éternelle. Il réglera ses comptes un petit peu plus tard dans sa vie. Et donc, c'est clair que les relations extrêmement tendues avec Le Verrier ont contribué à sa décision de quitter la France pour le Brésil. Bon, il y avait une occasion aussi, c'est qu'en 1858, il y a une éclipse totale de soleil. Et donc, il part à ses frais au Brésil et il va aller observer cette éclipse totale de soleil dans la région de Rio. Et ça va être vraiment un tournant dans sa carrière d'astronome. Entre 1874 et 1881, il sera directeur de l'observatoire de Rio et il va carrément le refonder. Il va en faire un véritable observatoire astronomique, un espèce d'observatoire idéal où il concentre tout ce qu'on fait de meilleur en technologie astronomique de l'époque. Et ce sera clairement, pour la fin du 19e siècle, le plus grand observatoire de l'hémisphère austral.
0: Alors, Emmanuel Lié est donc un homme de science, un astronome, mais aussi un inventeur. Qu'est-ce qu'on lui doit ?
1: Eh bien, on lui doit plein de choses, et en particulier, très tôt dans sa carrière, il va s'apercevoir qu'il y a largement moyen d'améliorer la détermination du temps. À cette époque-là, le temps, ça se mesure avec la rotation de la Terre. C'est la Terre qui sert d'étalon au pendule. En fait, cette détermination est extrêmement imprécise. Il faut regarder une pendule, il faut regarder l'étoile. Lié se rend compte tout de suite qu'il y a moyen d'améliorer considérablement les choses. Il va inventer plusieurs appareils, mais deux en particulier, j'insiste sur ceux-là parce qu'ils sont visibles dans l'exposition à la mairie de Tour-la-Ville et ils sont conservés à la Bibliothèque des Sciences, à la Société des Sciences. C'est un régulateur, c'est une horloge de haute précision qui n'a pas d'aiguille, mais qui émet des tops électriques chaque seconde, avec une très haute précision. Et puis il invente aussi le chronographe, qui est un appareil qui est, comme son nom l'indique, va enregistrer d'une part les tops à la seconde générés par ce régulateur, et d'autre part les tops générés à l'oculaire de la lunette par l'observateur. Et dans ces conditions-là, on obtient des précisions incroyables sur les temps de passage des étoiles de l'ordre du dixième de seconde, alors qu'on était plutôt à la seconde avant l'invention de ces appareils.
0: Alors on en revient à Emmanuel Lié, donc l'astronome, puisqu'il s'intéresse aussi à la mesure des distances dans le système solaire. Alors est-ce que vous pouvez nous expliquer ?
1: Ah oui, c'est pas facile en quelques mots d'évoquer ça, mais c'est quand même important pour Lié. Il a fait plusieurs tentatives avec plusieurs méthodes. En fait, vers 1850, la détermination de la distance Terre-Soleil fait l'objet de très nombreuses controverses. Elle n'est pas connue avec une très grande précision. Et Emmanuel Lié va mettre en œuvre une méthode tout à fait différente, avec beaucoup d'habileté. Il va obtenir la valeur recherchée en observant depuis un lieu unique la même planète, en l'occurrence c'est la planète Mars, le matin et le soir. C'est-à-dire qu'il aura voyagé sur la Terre, mais en restant immobile. Et cette différence de point de vue ainsi générée par la rotation de la Terre le conduit à déterminer la distance de Mars, et de là, par des calculs que je ne peux pas détailler, à déterminer la distance Terre-Soleil avec une précision excellente, puisqu'il obtient à peu près 150 millions de kilomètres, c'est-à-dire quasiment la valeur retenue actuellement.
0: Donc c'était pour évoquer cette biographie riche d'Emmanuel Lié. Et pour ceux qui souhaiteraient en savoir un peu plus, vous allez aussi donner une conférence donc intitulée « Emmanuel Lié, un astronome dans son siècle ».
1: Oui, effectivement, on peut se demander pourquoi Emmanuel Lié, qui s'est adonné avec quand même une certaine réussite à des activités extrêmement variées en astronomie, n'occupe pas la même place dans l'astronomie du 19e siècle que certains de ses illustres contemporains. Eh bien, j'essaierai d'apporter quelques éléments de réponse à ces questions lors de la mini-conférence que je donnerai le lundi 18 mai à 19h à l'invitation de Terminus des Sciences à la salle des fêtes de Cherbourg dans le cadre de l'opération Pint of Science. Il faut s'inscrire sur le site de Terminus des Sciences si vous voulez avoir une place et profiter non seulement de la conférence mais des consommations sympathiques qui seront servies à ce moment-là.
0: Eh bien, merci beaucoup Dominique de nous avoir présenté donc Emmanuel Lié. Et pour suivre toute l'actualité du groupe astronomique de Carqueville, rendez-vous sur leur site internet gac-astro.fr. Et quant à nous, eh bien, on se retrouve le mois prochain pour un nouveau rendez-vous de Fréquence Astro. Au revoir.
1: Merci, au mois prochain.

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3: Bonjour à tous, à la une de l'actualité, à l'occasion du week-end prolongé du 8 mai, Bison Futé annonce une circulation très difficile sur les routes françaises dès demain. Le jeudi est classé rouge dans le sens des départs, avec de forts embouteillages attendus sur les grands axes, notamment vers les côtes, les frontières et les régions touristiques. Dans le sens des retours, la circulation sera également compliquée, avec une large partie du pays en orange. Le gouvernement prépare de nouvelles aides face à la hausse des carburants. La porte-parole Maud Brejon évoque des mesures ciblées, sans retour au dispositif généralisé. Des annonces sont attendues dans les prochains jours après une réunion à Matignon. L'ancienne première ministre Elisabeth Borne annonce sa démission de la présidence du Conseil national du Parti Renaissance. Elle explique ne plus se reconnaître dans la ligne actuelle du parti. Elle prend ses distances avec la direction tout en restant adhérente et souhaite désormais se consacrer à sa propre structure politique, baptisée Bâtissons Ensemble. Une évacuation médicale est en cours sur le navire de croisière MV Ondius, actuellement au large du Cap-Vert, après la suspicion de cas d'antivirus à bord. Selon l'Organisation mondiale de la santé, 3 personnes sont concernées, 2 membres d'équipage malade et 1 cas contact. Leur évacuation est en cours vers le Cap-Vert avant un transfert prévu vers les îles Canaries. Les prix du pétrole ont chuté de plus de 5% après des annonces du président américain Donald Trump concernant les discussions avec l'Iran. Des avancées diplomatiques ont conduit à la suspension d'un projet américain d'escorte de navires dans le détroit d'Ormuz. Le baril de Brent a aussi reculé fortement, perdant plus de 6% en séance. Une baisse directement liée à l'espoir d'un apaisement entre l'Iran et les États-Unis. L'Organisation des Nations Unies demande la libération immédiate de 2 militants pro-palestiniens arrêtés par Israël après une opération liée à la flottille pour Gaza. 6 militants, un Brésilien et un Espagnol, sont toujours détenus après une décision de justice israélienne qui prolonge leur détention jusqu'à dimanche. Leur avocate dénonce une tentative de criminaliser les actions de solidarité avec les Palestiniens. Et puis, on termine par un mot sport avec du football et ce choc ce soir entre le Paris Saint-Germain et le Bayern de Munich. C'est le match retour des demi-finales de la Ligue des Champions. Le coup d'envoi du match, c'est à partir de 21h ce soir. À l'aller, les Parisiens s'étaient d'ailleurs imposés 5-4. Le vainqueur du duel affrontera donc Arsenal. Ça sera le 30 mai prochain. Arsenal qui est d'ailleurs la première équipe qualifiée pour la finale après sa victoire 1-0 hier soir face à l'Atlético de Madrid. Voilà pour l'essentiel de l'actualité. Bon après-midi à tous.
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2: Et sous un ciel encore bien chargé sur la Manche, même si ça devrait s'améliorer au fil de l'après-midi, les nuages vont évacuer pour laisser place à un soleil de plus en plus large. Le vent, il est faible dans l'ensemble. Température maximale de 17 degrés à Coutances, 16 degrés à Cherbourg et Saint-Lô, 15 sur les Pieux, 14 degrés à Montebourg et dans la Hague. Pour demain, jeudi, le ciel manchois sera hésitant entre nuages, éclaircies, quelques gouttes possibles en après-midi. Ce sera aussi plus frais le matin avec des minimales entre 5 et 8 degrés, mais plus chaud en journée, jusqu'à 17 à 20 degrés.

le moment est venu pour moi de vous saluer, de vous souhaiter une excellente journée de mercredi. Je vous donne rendez-vous demain pour une autre matinale. Je serai au rendez-vous à partir de 7h. Et puis tout de suite, on se relance sur un stéréophonique. Ce sera suivi par Elton John ou encore Rod Stewart.

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1: Bonjour à tous, à la une de l'actualité, à l'occasion du week-end prolongé du 8 mai, Bison Futé annonce une circulation très difficile sur les routes françaises dès demain. Le jeudi est classé rouge dans le sens des départs, avec de forts embouteillages attendus sur les grands axes, notamment vers les côtes, les frontières et les régions touristiques. Dans le sens des retours, la circulation sera également compliquée, avec une large partie du pays en orange. Le gouvernement prépare de nouvelles aides face à la hausse des carburants. La porte-parole Maud Brejon évoque des mesures ciblées, sans retour au dispositif généralisé. Des annonces sont attendues dans les prochains jours après une réunion à Matignon. L'ancienne première ministre Elisabeth Borne annonce sa démission de la présidence du Conseil national du Parti Renaissance. Elle explique ne plus se reconnaître dans la ligne actuelle du parti. Elle prend ses distances avec la direction tout en restant adhérente et souhaite désormais se consacrer à sa propre structure politique, baptisée Bâtissons Ensemble. Une évacuation médicale est en cours sur le navire de croisière MV Ondius, actuellement au large du Cap-Vert, après la suspicion de cas d'antivirus à bord. Selon l'Organisation mondiale de la santé, 3 personnes sont concernées, 2 membres d'équipage malade et 1 cas contact. Leur évacuation est en cours vers le Cap-Vert avant un transfert prévu vers les îles Canaries. Les prix du pétrole ont chuté de plus de 5% après des annonces du président américain Donald Trump concernant les discussions avec l'Iran. Des avancées diplomatiques ont conduit à la suspension d'un projet américain d'escorte de navires dans le détroit d'Ormuz. Le baril de Brent a aussi reculé fortement, perdant plus de 6% en séance, une baisse directement lié à l'espoir d'un apaisement entre l'Iran et les États-Unis. L'Organisation des Nations Unies demande la libération immédiate de 2 militants pro-palestiniens arrêtés par Israël après une opération liée à la flottille pour Gaza. 6 militants, un Brésilien et un Espagnol, sont toujours détenus après une décision de justice israélienne qui prolonge leur détention jusqu'à dimanche. Leur avocate dénonce une tentative de criminaliser les actions de solidarité avec les Palestiniens. Et puis, on termine par un mot sport avec du football. Et ce choc se soir entre le Paris Saint-Germain et le Bayern de Munich. C'est le match retour des demi-finales de la Ligue des Champions. Le coup d'envoi du match, c'est à partir de 21h ce soir. À l'aller, les Parisiens s'étaient d'ailleurs imposés 5-4. Le vainqueur du duel affrontera donc Arsenal. Ça sera le 30 mai prochain. Arsenal qui est d'ailleurs la première équipe qualifiée pour la finale après sa victoire 1-0 hier soir face à l'Atlético de Madrid. Voilà pour l'essentiel de l'actualité. Bon après-midi à tous.
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1: Bonjour à tous, à la une de l'actualité, 67e jour de guerre au Moyen-Orient. Donald Trump menace l'Iran de bombardements plus intenses en cas de non-respect d'un éventuel accord. Washington affirme pourtant être proche d'un compromis pour ouvrir le détroit d'Ormuz. Et sur le terrain, les frappes se poursuivent au Liban et un porte-conteneur de CMA-CGM aurait été touché avec des marins blessés. La France assure ne pas être directement visée. Et l'espoir d'un accord au Moyen-Orient rassure les marchés. Les bourses européennes sont en forte hausse ce mercredi, portées par la perspective d'une réouverture du détroit d'Ormuz. Dans le même temps, les prix du pétrole reculent nettement. Le Brent repasse autour des 103 $ le baril. Le foyer d'antivirus sur un navire de croisière a fait de nouvelles victimes. Selon l'OMS, 8 personnes présentent des symptômes avec 3 cas confirmés. La souche détectée est celle des Andes, transmissible entre humains. Un Français a également été identifié comme un cas contact lors d'un vol pour Johannesburg. Le navire doit accoster aux Canaries dans les prochains jours. Marc Guillaume est nommé vice-président du Conseil d'État, la plus haute juridiction administrative. Jusqu'ici préfet d'Île-de-France, il quitte son poste après 6 ans. Cette nomination ouvre la voie à un jeu de chaises musicales au sommet de l'État. Dans l'affaire de la disparition de Manon Relandeau, son compagnon et principal suspect a été placé en détention provisoire en Algérie. Âgé de 41 ans, il est soupçonné d'enlèvement de mineurs et de meurtre par conjoint. Il a été arrêté fin avril avec leur bébé de 15 mois après avoir fui depuis la Loire-Atlantique. On est au mois de mai et les révisions commencent pour les examens. Problème, une étude montre que les élèves sont souvent mal préparés. Julie Pierret.
2: Oui, plus d'un élève sur deux affirme ne jamais avoir appris à réviser. Résultat, les méthodes restent souvent improvisées avec des techniques peu efficaces comme relire ses cours ou faire des fiches. Dans ces conditions, les révisions sont vécues comme une épreuve. 86% des élèves disent ressentir du stress pendant ces périodes, principalement à cause de la peur des résultats et de la charge de travail. Face à cette pression, les élèves adaptent leur comportement. Plus de 80% disent avoir déjà révisé tard dans la nuit au détriment du sommeil et près de 4 sur 10 consomment des produits pour tenir, du café aux boissons énergétiques. L'IA s'est aussi imposée dans les habitudes utilisées par près de 80% des élèves mais sans faire baisser ce stress.
1: Merci Julie. Enfin un mot de sport, les Bleus visent les quarts aux mondiaux de tennis de table. Emmenés par les frères Lebrun, l'équipe de France affronte le Portugal en 8e de finale à Londres. En cas de victoire, ils pourraient retrouver l'Angleterre ou le Brésil au tour suivant. Voilà pour l'actualité, bon après-midi à tous.
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1: Bonjour à tous, à la une de l'actualité, 67e jour de guerre au Moyen-Orient. Donald Trump menace l'Iran de bombardements plus intenses en cas de non-respect d'un éventuel accord. Washington affirme pourtant être proche d'un compromis pour ouvrir le détroit d'Ormuz. Et sur le terrain, les frappes se poursuivent au Liban et un porte-conteneur de CMA-CGM aurait été touché avec des marins blessés. La France assure ne pas être directement visée. Et l'espoir d'un accord au Moyen-Orient rassure les marchés. Les bourses européennes sont en forte hausse ce mercredi, portées par la perspective d'une réouverture du détroit d'Ormuz. Dans le même temps, les prix du pétrole reculent nettement. Le Brent repasse autour des 103$ le baril. Le foyer d'antivirus sur un navire de croisière a fait de nouvelles victimes. Selon l'OMS, 8 personnes présentent des symptômes avec 3 cas confirmés. La souche détectée est celle des Andes, transmissible entre humains. Un Français a également été identifié comme un cas contact lors d'un vol pour Johannesburg. Le navire doit accoster aux Canaries dans les prochains jours. Marc Guillaume est nommé vice-président du Conseil d'État, la plus haute juridiction administrative. Jusqu'ici préfet d'Île-de-France, il quitte son poste après 6 ans. Cette nomination ouvre la voie à un jeu de chaises musicales au sommet de l'État. Dans l'affaire de la disparition de Manon Relandeau, son compagnon et principal suspect a été placé en détention provisoire en Algérie. Âgé de 41 ans, il est soupçonné d'enlèvement de mineurs et de meurtre par conjoint. Il a été arrêté fin avril avec leur bébé de 15 mois après avoir fui depuis la Loire-Atlantique. On est au mois de mai et les révisions commencent pour les examens. Problème, une étude montre que les élèves sont souvent mal préparés. Julie Pierret.
2: Oui, plus d'un élève sur deux affirme ne jamais avoir appris à réviser. Résultat, les méthodes restent souvent improvisées avec des techniques peu efficaces comme relire ses cours ou faire des fiches. Dans ces conditions, les révisions sont vécues comme une épreuve. 86% des élèves disent ressentir du stress pendant ces périodes, principalement à cause de la peur des résultats et de la charge de travail. Face à cette pression, les élèves adaptent leur comportement. Plus de 80% disent avoir déjà révisé tard dans la nuit au détriment du sommeil et près de 4 sur 10 consomment des produits pour tenir, du café aux boissons énergétiques. L'IA s'est aussi imposée dans les habitudes utilisées par près de 80% des élèves, mais sans faire baisser ce stress.
1: Merci Julie. Enfin un mot de sport, les Bleus visent les quarts aux mondiaux de tennis de table. Emmenés par les frères Lebrun, l'équipe de France affronte le Portugal en 8e de finale à Londres. En cas de victoire, ils pourraient retrouver l'Angleterre ou le Brésil au tour suivant. Voilà pour l'actualité, bon après-midi à tous.
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1: Et notre édition locale avec le préfet de la Manche qui suspend la pêche, la récolte et la commercialisation des coquillages dans la zone de la Pointe de Serre au large de Saint-Valahougue et de Rayville. Une décision prise après des analyses révélant un dépassement du seuil d'alerte microbiologique. Par précaution, les coquillages récoltés depuis le 28 avril doivent être retirés de la vente. Les consommateurs sont aussi invités à ne pas les consommer et à les rapporter en point de vente. La pêche de loisirs est également interdit jusqu'à nouvel ordre. Un homme de 63 ans reconnu coupable par la cour criminelle de la Manche à Coutances. Depuis lundi, il était jugé pour des faits de viol commis dans les années 2010 sur son ex-belle-sœur, alors mineure. Il a été condamné à 5 ans de prison, dont 3 avec sursis. Les faits s'étaient déroulés dans le centre Manche. Des conseils gratuits pour vos impôts à Cherbourg. Le barreau organise une journée dédiée aux contribuables ce jeudi 7 mai. Des avocats proposeront des consultations gratuites pour aider à remplir sa déclaration. Rendez-vous de 9h à midi à la maison de l'avocat. Attention, l'inscription se fait uniquement sur rendez-vous. Bilan positif pour le Cotentin Fête Irlande. La 5e édition du festival s'est achevée le week-end dernier. Pendant 10 jours, de nombreuses animations ont été proposées sur l'ensemble du territoire. Et au-delà de l'aspect festif, l'événement s'inscrit dans une stratégie d'attractivité du Cotentin, renforçant notamment les liens avec l'Irlande. Et la prochaine édition est déjà annoncée. Ce sera du 12 au 21 mars 2027 à l'occasion de la Saint-Patrick. Et puis handball pour terminer avec l'SGS Cherbourg qui aborde la dernière ligne droite du championnat de Pro League avant les play-offs. Après sa victoire contre Cournon, les Mauves se déplacent demain soir à Ponto Combo pour le dernier match de la phase régulière. Objectif est conserver la 6e place au classement face à un adversaire actuellement 5e. Le coup d'envoi est à 20h30. Et c'est tout pour cette édition locale en vous souhaitant une très belle fin d'après-midi sur AGFM.
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1: Bonsoir à tous, à la une de l'actualité, le porte-avions le Charles de Gaulle a franchi le canal de Suez et se rapproche du Golfe, un prépositionnement stratégique annoncé par Paris pour être prêt à sécuriser le détroit d'Ormuz, une mission portée avec le Royaume-Uni mais qui ne serait lancée qu'après une désescalade du conflit. Une quarantaine de pays participent déjà à la planification de cette coalition dite « défensive ». Le navire de croisière bloqué au large du Cap-Vert doit accoster d'ici 3 jours à Tenerife, aux Canaries. 3 cas suspects d'antivirus ont déjà été évacués vers les Pays-Bas. L'OMS évoque 8 cas au total, dont 3 confirmés. Mais selon l'organisation, le risque global est faible. Et sauf situation critique, les passagers étrangers seront rapatriés chez eux après une évaluation sanitaire. On en sait un peu plus sur l'indemnité carburant pour les grands rouleurs. Cette aide de 50 euros doit être versée en juin aux travailleurs modestes pénalisés par la hausse des prix à la pompe. Les demandes ouvriront le 27 mai sur impots.gouv.fr via un formulaire sécurisé. Il faudra notamment renseigner son numéro fiscal, sa plaque d'immatriculation et sa carte grise. Des contrôles seront menés avec les assureurs pour éviter les fraudes. Le long week-end du 8 mai s'annonce chargé sur les routes. Bison futé, voie rouge dès jeudi dans le sens des départs, surtout en Île-de-France. Les automobilistes sont invités à partir avant 14h ou après 22h pour éviter les bouchons. La journée de vendredi restera compliquée en matinée et les axes vers la Méditerranée comme l'A6 et l'A7 seront particulièrement fréquentés. Le moustique tigre, de retour partout en France. Les agences régionales de santé appellent à la vigilance face à cet insecte qui peut transmettre des maladies comme la dengue, le chikungunya ou encore le Zika. Un dispositif de surveillance est en place jusqu'à fin novembre. Et pour limiter la prolifération, certains ont leurs astuces.
2: Donc c'est un appareil, on met de la citronnelle dedans et ça s'évapore. Depuis, je suis tranquille.
3: À la maison, moi j'ai mis en place un système, c'est des pièges. Des pièges à moustiques. Donc ils viennent récupérer les moustiques, ça les attire et ça vient les emprisonner. Ponctuellement, quand on fait des soirées à l'extérieur, on peut mettre des spirales. Et après, ma grosse astuce, malgré tout, pour ne pas se faire piquer dans la maison, ça va plus être de fermer les fenêtres, les volets, passer une certaine heure en fait. Hein, ils sortent plutôt fin d'après-midi.
1: Un reportage de Myline Desbac. En tennis, nouvelle déception pour Loïs Boisson, la numéro 1 française, a été éliminée dès le premier tour du tournoi de Rome, battue en 2-7 par la Tchèque Kateřina Siniaková. Et c'est une mauvaise nouvelle à 3 semaines seulement de Roland-Garros. Voilà pour l'actualité. Bonne fin de journée à tous.
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1: Et dans l'actualité du territoire, la pêche, la récolte et la commercialisation de coquillages interdites à Saint-Valahougue et sur la pointe de Serre. Décision hier de la préfecture de la Manche en cause un dépassement du seuil d'alerte microbiologique. Par précaution, les autorités recommandent de ne pas consommer les coquillages achetés récemment dans cette zone et de les rapporter en point de vente. La mesure sera levée une fois la qualité sanitaire établie. Au tribunal de Cherbourg, un automobiliste condamné après un accident, un homme de 62 ans, a été jugé ce mardi pour blessure involontaire. En octobre dernier, il avait renversé un adolescent de 15 ans sur un passage piéton près du lycée Millet. Le conducteur a été condamné à une peine avec sursis ainsi qu'au versement de plusieurs indemnisations à la victime et à sa famille. L'affaire sera réexaminée en septembre sur les intérêts civils. Un incendie s'est déclaré hier en début d'après-midi dans une habitation de Treillis, près de Quêtreville-sur-Sienne. Le feu serait parti d'un poêle à bois. Grâce à l'intervention rapide des secours, le sinistre a pu être maîtrisé avant de se propager au reste de la maison. Le propriétaire, un homme de 63 ans, légèrement blessé, a été transporté à l'hôpital de Coutances. Moto avec Marceau Margrin qui confirme son excellent début de saison. Le jeune pilote Aguet s'est illustré le week-end dernier sur le circuit de Lédenon dans le Gard. Deuxième de la première course du côté du Mans, il s'est cette fois imposé sur cette seconde étape. Un succès qui lui permet de conforter sa place de leader au championnat dans la catégorie Cré-Moto 4. Et puis trois jours de concours hippique dans la Hague. La société Hippique Rurale organise un grand concours de saut d'obstacles ce week-end à Grévillade. Plus de 600 cavaliers et chevaux sont attendus. Des épreuves pour tous les niveaux seront proposées, des débutants jusqu'aux professionnels. Et merci d'avoir suivi ces infos. Bonne fin d'après-midi à l'écoute de nos programmes.
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1: Bonsoir à tous, à la une de l'actualité, le porte-avions le Charles de Gaulle a franchi le canal de Suez et se rapproche du Golfe, un prépositionnement stratégique annoncé par Paris pour être prêt à sécuriser le détroit d'Ormuz, une mission portée avec le Royaume-Uni mais qui ne serait lancée qu'après une désescalade du conflit. Une quarantaine de pays participent déjà à la planification de cette coalition dite défensive. Le navire de croisière bloqué au large du Cap-Vert doit accoster d'ici 3 jours à Tenerife, aux Canaries. 3 cas suspects d'antivirus ont déjà été évacués vers les Pays-Bas. L'OMS évoque 8 cas au total, dont 3 confirmés. Mais selon l'organisation, le risque global est faible. Et sauf situation critique, les passagers étrangers seront rapatriés chez eux après une évaluation sanitaire. On en sait un peu plus sur l'indemnité carburant pour les grands rouleurs. Cette aide de 50 euros doit être versée en juin aux travailleurs modestes pénalisés par la hausse des prix à la pompe. Les demandes ouvriront le 27 mai sur impots.gouv.fr via un formulaire sécurisé. Il faudra notamment renseigner son numéro fiscal, sa plaque d'immatriculation et sa carte grise. Des contrôles seront menés avec les assureurs pour éviter les fraudes. Le long week-end du 8 mai s'annonce chargé sur les routes. Bison futé, voie rouge dès jeudi dans le sens des départs, surtout en Île-de-France. Les automobilistes sont invités à partir avant 14h ou après 22h pour éviter les bouchons. La journée de vendredi restera compliquée en matinée et les axes vers la Méditerranée comme l'A6 et l'A7 seront particulièrement fréquentés. Le moustique tigre, de retour partout en France. Les agences régionales de santé appellent à la vigilance face à cet insecte qui peut transmettre des maladies comme la dengue, le chikungunya ou encore le Zika. Un dispositif de surveillance est en place jusqu'à fin novembre. Et pour limiter la prolifération, certains ont leurs astuces.
2: Donc c'est un appareil, on met de la citronnelle dedans et ça s'évapore. Depuis, je suis tranquille.
3: À la maison, moi j'ai mis en place un système, c'est des pièges. Des pièges à moustiques. Donc ils viennent récupérer les moustiques, ça les attire et ça vient les emprisonner. Ponctuellement, quand on fait des soirées à l'extérieur, on peut mettre des spirales. Et après, ma grosse astuce, malgré tout, pour ne pas se faire piquer dans la maison, ça va plus être de fermer les fenêtres, les volets, passer une certaine heure en fait. Hein, ils sortent plutôt fin d'après-midi.
1: Un reportage de Myline Debac. En tennis, nouvelle déception pour Loïs Boisson, la numéro 1 française, a été éliminée dès le premier tour du tournoi de Rome, battue en 2-7 par la Tchèque Kateřina Siniaková. Et c'est une mauvaise nouvelle à 3 semaines seulement de Roland-Garros. Voilà pour l'actualité. Bonne fin de journée à tous.
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1: Et dans l'actualité du territoire, la pêche, la récolte et la commercialisation de coquillages interdites à Saint-Valaougue et sur la pointe de Serre. Décision hier de la préfecture de la Manche en cause à un dépassement du seuil d'alerte microbiologique. Par précaution, les autorités recommandent de ne pas consommer les coquillages achetés récemment dans cette zone et de les rapporter en point de vente. La mesure sera levée une fois la qualité sanitaire établie. Au tribunal de Cherbourg, un automobiliste condamné après un accident, un homme de 62 ans, a été jugé ce mardi pour blessure involontaire. En octobre dernier, il avait renversé un adolescent de 15 ans sur un passage piéton près du lycée Millet. Le conducteur a été condamné à une peine avec sursis ainsi qu'au versement de plusieurs indemnisations à la victime et à sa famille. L'affaire sera réexaminée en septembre sur les intérêts civils. Un incendie s'est déclaré hier en début d'après-midi dans une habitation de Treilly, près de Quêtreville-sur-Sienne. Le feu serait parti d'un poêle à bois. Grâce à l'intervention rapide des secours, le sinistre a pu être maîtrisé avant de se propager au reste de la maison. Le propriétaire, un homme de 63 ans, légèrement blessé, a été transporté à l'hôpital de Coutances. Moto avec Marceau Margrin qui confirme son excellent début de saison. Le jeune pilote Aguet s'est illustré le week-end dernier sur le circuit de Lédenon dans le Gard. Deuxième de la première course du côté du Mans, il s'est cette fois imposé sur cette seconde étape. Un succès qui lui permet de conforter sa place de leader au championnat dans la catégorie Cré-Moto 4. Et puis, trois jours de concours hippique dans la Hague. La société hippique rurale organise un grand concours de sauts d'obstacles ce week-end à Grévillage. Plus de 600 cavaliers et chevaux sont attendus. Des épreuves pour tous les niveaux seront proposées, des débutants jusqu'aux professionnels. Et merci d'avoir suivi ces infos. Bonne fin d'après-midi à l'écoute de nos programmes.
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1: Bonsoir à tous, à la une de l'actualité, une pause dans la crise au Moyen-Orient. Donald Trump suspend temporairement son opération militaire dans le détroit d'Ormuz pour laisser une chance à un accord avec l'Iran. Washington évoque des progrès mais menace toujours de frappe en cas d'échec. En parallèle, cette annonce fait déjà chuter les prix du pétrole alors que ce passage stratégique reste crucial pour l'économie mondiale. Ce drame qui a eu lieu dans l'Aisne, une collégienne de 14 ans a été tuée à l'arme blanche ce mercredi matin en pleine rue. À l'arrivée des secours, la jeune fille était déjà décédée. Une enquête pour assassinat est ouverte à la gendarmerie. Les enquêteurs interrogent l'entourage et recherchent activement l'auteur des faits. Un dispositif de sécurité renforcé à Paris pour la demi-finale de Ligue des Champions entre le PSG et le Bayern Munich. Les rassemblements sont interdits sur les Champs-Élysées. Plusieurs stations de métro vont fermer un peu plus tôt. Des centaines de policiers et des CRS sont déployés pour sécuriser le secteur après des débordements constatés l'an dernier. Et puis les billets d'avion pour Budapest, où se jouera la finale de Ligue des Champions le 30 mai prochain, flambent déjà. Certains allers-retours depuis Paris atteignent 1 400 €, 6 fois plus cher que d'habitude. Nous sommes au mois de mai et les révisions commencent pour les examens. Problème, une étude montre que les élèves sont souvent mal préparés, Julie Pierret.
2: Oui, plus d'un élève sur deux affirme ne jamais avoir appris à réviser. Résultat, les méthodes restent souvent improvisées avec des techniques peu efficaces comme relire ses cours ou faire des fiches. Dans ces conditions, les révisions sont vécues comme une épreuve. 86% des élèves disent ressentir du stress pendant ces périodes, principalement à cause de la peur des résultats et de la charge de travail. Face à cette pression, les élèves adaptent leur comportement. Plus de 80% disent avoir déjà révisé tard dans la nuit au détriment du sommeil et près de 4 sur 10 consomment des produits pour tenir, du café aux boissons énergétiques. L'IA s'est aussi imposée dans les habitudes utilisées par près de 80% des élèves, mais sans faire baisser ce stress.
1: Merci Julie. Une visite du pape en France, Léon XIV pourrait se rendre à Paris et à Lourdes fin septembre. La conférence des évêques de France évoque une première ébauche de programme, une invitation soutenue par Emmanuel Macron. Ce déplacement marquerait une visite importante du souverain pontife, très attaché à l'histoire spirituelle du pays. Et puis carton plein pour les Bleus aux Mondiaux de tennis de table. L'équipe de France, menée par les frères Lebrun, a dominé le Portugal 3-0 et file en quart de finale. Prochaine étape, un duel face à l'Angleterre ou au Brésil. Voilà, c'est la fin de ce flash. Excellente soirée à tous.
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1: Bonsoir à tous, à la une de l'actualité, une pause dans la crise au Moyen-Orient. Donald Trump suspend temporairement son opération militaire dans le détroit d'Ormuz pour laisser une chance à un accord avec l'Iran. Washington évoque des progrès mais menace toujours de frappe en cas d'échec. En parallèle, cette annonce fait déjà chuter les prix du pétrole alors que ce passage stratégique reste crucial pour l'économie mondiale. Ce drame qui a eu lieu dans l'Aisne, une collégienne de 14 ans a été tuée à l'arme blanche ce mercredi matin en pleine rue. À l'arrivée des secours, la jeune fille était déjà décédée. Une enquête pour assassinat est ouverte à la gendarmerie. Les enquêteurs interrogent l'entourage et recherchent activement l'auteur des faits. Un dispositif de sécurité renforcé à Paris pour la demi-finale de Ligue des Champions entre le PSG et le Bayern Munich. Les rassemblements sont interdits sur les Champs-Élysées. Plusieurs stations de métro vont fermer un peu plus tôt. Des centaines de policiers et des CRS sont déployés pour sécuriser le secteur après des débordements constatés l'an dernier. Et puis les billets d'avion pour Budapest, où se jouera la finale de Ligue des Champions le 30 mai prochain, flambent déjà. Certains allers-retours depuis Paris atteignent 1 400 €, 6 fois plus cher que d'habitude. Nous sommes au mois de mai et les révisions commencent pour les examens. Problème, une étude montre que les élèves sont souvent mal préparés, Julie Pierret.
2: Oui, plus d'un élève sur deux affirme ne jamais avoir appris à réviser. Résultat, les méthodes restent souvent improvisées avec des techniques peu efficaces comme relire ses cours ou faire des fiches. Dans ces conditions, les révisions sont vécues comme une épreuve. 86% des élèves disent ressentir du stress pendant ces périodes, principalement à cause de la peur des résultats et de la charge de travail. Face à cette pression, les élèves adaptent leur comportement. Plus de 80% disent avoir déjà révisé tard dans la nuit au détriment du sommeil et près de 4 sur 10 consomment des produits pour tenir, du café aux boissons énergétiques. L'IA s'est aussi imposée dans les habitudes utilisées par près de 80% des élèves, mais sans faire baisser ce stress.
1: Merci Julie. Une visite du pape en France, Léon XIV pourrait se rendre à Paris et à Lourdes fin septembre. La conférence des évêques de France évoque une première ébauche de programme, une invitation soutenue par Emmanuel Macron. Ce déplacement marquerait une visite importante du souverain pontife, très attaché à l'histoire spirituelle du pays. Et puis carton plein pour les Bleus aux Mondiaux de tennis de table. L'équipe de France, menée par les frères Lebrun, a dominé le Portugal 3-0 et file en quart de finale. Prochaine étape, un duel face à l'Angleterre ou au Brésil. Voilà, c'est la fin de ce flash. Excellente soirée à tous.
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